0: Pour le prochain 2 pour 1, je vous propose deux chansons mettant en vedette la voix exceptionnelle de Barbra Streisand. Mais attention, en duo. Des duos légendaires, elle en a enregistré au cours de sa carrière avec Céline Dion, Donna Summer, Bryan Adams, Neil Diamond, Barry Gibb, Barry Manilow, Ray Charles, Frank Sinatra, Don Johnson et plusieurs autres. De l'autre côté de la pause, on va en écouter deux. Mais avec qui? Ah, vous allez devoir être patient. Eh oui, patience, les amis.
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0: Voici deux grandes chansons interprétées de belle façon par le premier duo, Barbra Streisand et Neil Diamond, « You Don't Bring Me Flowers ». Et le deuxième duo, Barbra Streisand et Donna Summer, un peu de disco, avec « No More Tears ». Bonne écoute!

0: Connaissez-vous bien Ariana Grande? Cette auteure, compositrice, interprète, actrice et productrice américaine a commencé sa carrière en 2007 à l'âge de 15 ans. Elle jouait le rôle de Charlotte dans la comédie musicale 13 à Broadway. C'est pas n'importe où. Et elle a tenu le rôle de Cat Valentine dans la sitcom Victorious. Elle a aussi un talent d'imitatrice. Oh que oui, elle est capable d'imiter parfaitement Britney Spears, Shakira ou Céline Dion. Je vous fais entendre ça de l'autre côté de la pause. Et aussi, deux de ses chansons.
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0: Lors d'un passage à l'émission de Saturday Night Live aux États-Unis, Ariana Grande y est allée de quelques imitations pour la grande joie du public. Britney Spears, Shakira et Céline Dion. On écoute.

0: Est-ce que c'est l'heure de faire appel à la machine à voyager dans le temps? Je pense que oui, moi. Que diriez-vous de revivre l'année 1957? Aïe, aïe! En 57, vous n'étiez pas là? Moi non plus. Mais il s'en est passé des affaires en 57 et il y avait de la bonne musique. Le 2 pour 1 vous revient dans un instant.
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0: OK, on est prêt pour un petit voyage dans le temps. 1957. J'entre l'année dans la machine. 1957. Ouais, excusez-moi, c'est un petit peu plus long, là. Ça fait un petit bout de temps, là. 57. Ah, c'est parti. Oh là là! En 57, un milkshake au chocolat coûtait 10 cents. Un hot dog, 12 cents. Le salaire minimum était à 48 sous de l'heure au Québec. Et à la télé, Disney présentait la série Zorro avec Guy Williams dans le rôle de Don Diego.

0: Réveillez-vous, sergent.
1: Pas de bruit, surtout.
0: C'est Zorro.
1: J'ai fait sortir Diego de la Vega de sa prison afin qu'il puisse se sauver.
2: Je suis ravi de vous voir, Seigneur Zorro, bien que je ne vous vois pas en ce moment.
1: Écoutez-moi, sergent. Il y a une chose des plus importantes qu'il faut faire, et je veux vous la confier.
2: Me la confier?
1: Vous n'en parlerez à personne.
2: Ah ben, j'en parlerai pas.
3: Sacré Zorro, va. Et côté musique, les Everly Brothers, un duo de rock and roll et de musique country américain formé de deux frères, Don et Phil Everly, nous offraient un gros succès, Wake Up Little Susie. Et le King, Elvis Presley, lui cassait la baraque avec J-House Rock. Ça se passait en 1957.

0: Dans un instant, je vous propose deux chansons qui mélangent le français et l'anglais avec des duos surprenants. Je pense que vous allez aimer ça. Oh, j'en suis persuadé. Prenez ça relax, on fait une petite pause et on vous revient dans pas très long. Même dans... assez vite, merci.
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4: Voici deux chansons interprétées par des duos surprenants. Le premier, le chanteur canadien né en Colombie-Britannique Michael Bublé, qui, avec la complicité de la chanteuse québécoise née à Delson, Roxane Bruno, nous propose « Home ». Le second duo est formé par Sir Elton John et la regrettée chanteuse française France Gall. On va écouter « Donner pour donner ». Intéressant, n'est-ce pas?
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0: Un peu de rock à la façon d'un groupe américain qui a fait ses débuts dans le monde du New Wave. Le groupe se compose du regretté chanteur et guitariste Rick Ocasek et du regretté chanteur et bassiste Benjamin Orr, d'Elliott Easton et du regretté Greg Hawkes et David Robinson. Le groupe The Cars a été intronisé au Rock and Roll Hall of Fame en 2018. On les écoute en doublé dans un court instant.
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0: Place à la musique du groupe The Cars. Le premier vidéo de la chanson You Might Think présente sur leur 5e album Heartbeat City de l'année 1984 a reçu le premier MTV's Video Award de l'histoire dans la catégorie Vidéo de l'année. Le groupe a battu au passage, comme ça en passant, Trailer de Michael Jackson, Rocket d'Herbie Hancock, Girl Just Wanna Have Fun de Cyndi Lauper et Every Breath You Take de la formation The Police. Excuse-moi l'ami, mais c'est pas rien ça. La seconde chanson que je vous propose est Just What I Needed de leur premier album éponyme sorti en 78. Montez le volume, c'est bon en titi.
5: Oh my God.
0: Oh my God, oui, voici The Cars.

0: Pour l'avant-dernier 2 pour 1, je vous propose deux chansons de l'année 2025. Ça a l'air de rien, là, mais il s'en est passé des affaires en 2025. Rappelez-vous. En 2025, le pêcheur de la Gaspésie, Daniel Boulay, a capturé un homard orange vif. Les probabilités de capturer un homard d'une telle couleur sont d'environ une chance sur 30 millions. En 2025, c'est le retour de Donald Trump à la présidence des États-Unis, qui lui aussi, à l'occasion, porte les cheveux de couleur orange vif. Mais pas tout le temps. Enfin. Et côté musique, c'était pas méchant. On écoute de l'autre côté de la pause.
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0: Voici deux chansons de l'année 2025. La première est de Rachel Agatha Keane, chanteuse britannique plus connue sous le nom de Ray. On va entendre « Where is my husband ?» La seconde chanson est « Gone, Gone, Gone », une belle collaboration de David Guetta, Teddy Swims et de Tony Nye. C'est très, très bon. Montez le son.

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3: Voici la musique du groupe Blondie. Et contrairement à la rumeur, le groupe ne s'appelait pas ainsi en hommage au chien de Adolf Hitler. C'est ce que clarifie le guitariste Chris Stein. La chanteuse Debbie Harry a déjà été lapin Playboy au New York City Playboy Club de l'année 68 à 1973. Voici Rapture et One Way or Another.

0: Eh bien voilà, c'est déjà terminé pour l'émission 2 pour 1. J'espère sincèrement que vous avez aimé. Recherche et animation, Michel Lafrance. Réalisation, mon ami Oli Bombardier. Ici Michel Lafrance, rappelez-vous, la gentillesse est comme un boomerang. Elle revient toujours. Bye bye!
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0: Je nommerai pas la personne qui s'en vient parce qu'elle va arriver pendant la chanson. Mais par contre, je vais vous dire l'effet que ça m'a fait quand j'ai entendu sa voix pour la première fois et quand je l'ai vue à la télévision.
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1: Jusqu'à 9h sur les ondes de CILE, c'est l'émission Les Bons Matins avec Jason Lévesque. Il est 6h, eh oui, déjà 6h. Nous sommes mardi le 23 juin, veille de la Saint-Jean et du congé en plein milieu de la semaine. Ah, c'est comme un bouton sur le bout du nez, ça, hein? Ça n'a pas d'affaire là, mais c'est là pareil. Ben, c'est ça. Alors, le congé de la Saint-Jean, comme il ne peut pas être déplacé, c'est demain qu'on va le célébrer, le fêter, en étant à la maison en pyjama toute la journée, ou presque. On annonce de la pluie demain, de toute façon, là. Ah, hier, j'ai fait mon gazon. Oui, bien sûr, on a fait son gazon aussi hier. Oui, la première fois qu'on pouvait le faire depuis 3 semaines. Chez nous, j'aurais eu besoin d'une moissonneuse-batteuse. C'était épouvantable, les grands fouettes, là, les grands pissenlits aussi. La tondeuse étouffait tellement c'était dense, tellement c'était compact. Il y a certains endroits que la tondeuse étouffait, là, c'était spectaculaire, les bouts. Puis en plus, ben, veux pas, il a tellement tombé de pluie que le gazon était quand même mouillé, là, fait que ça faisait pas de bien bel job, mais il fallait le faire parce que sinon, c'est ça, ça va aller au mois de juillet. C'est à ce point-là, dans ce temps-ci. Fait que c'est pas évident. C'est pas évident comme début de printemps, c'est pas évident. Fait que on a finalement trouvé du temps pour faire notre gazon. Moi, j'ai fait le mien chez eux, il a fait le sien chez eux, là, mais c'est ça. C'est comme ça. On essaie de trouver des occasions qui vont nous permettre de travailler à l'extérieur, de faire le gazon, bon, peu importe là, ce qu'on a à faire à l'extérieur. Il mouille tout le temps. Ça en parlait justement au club, s'il me plaît. Les gens disaient, tu sais, à un moment donné, là, c'est bien beau faire du ménage dans la maison, là, pour faire des affaires, mais il y a des affaires à faire dehors aussi, puis on ne peut pas les faire. Il pleut tout le temps. Ça semble généralisé comme sentiment. Ah, ben, coudonc. Ce matin, les nouvelles ressemblent plutôt à une chronique judiciaire. Tout d'abord, on parle de la fusillade dans Côte-des-Neiges à Montréal hier. Ça a été mis à jour, ça, à 21h27. C'est un article là, du côté de Radio-Canada. Un policier du service de la police de Montréal, Mohamed Lamine Ben-Ridouane, et un citoyen, Michael Mizrahi, ont été tués dans une fusillade survenue dans le quartier Côte-des-Neiges à Montréal lundi. Le tireur a été abattu. Le CSPVM confirme qu'une policière et un citoyen ont également été blessés. La tragédie est survenue à l'angle de l'avenue Trent Island et de l'avenue de Courtrai. Peu après 12h30, une sirène d'urgence a été envoyée sur les ondes cellulaires du Québec. Suspect armé et dangereux, secteur du quartier Côte-des-Neiges. Évitez le secteur dans la zone ciblée. Abritez-vous à l'intérieur, verrouillez les portes, éloignez-vous des fenêtres, suivez les directives des autorités locales. C'est quand même inquiétant quand on reçoit ça comme message, puis que, mettons, on est dans le Côte-des-Neiges là, quand ça arrive. Il y a beaucoup de gens hier qui étaient très, très, très inquiets de ce qui se passait. Le directeur du SPVM, Fendi Daguerre, s'est présenté devant les représentants des médias vers 15h après de la scène de crime. « C'est plus que terrible, c'est un drame et un cauchemar », a-t-il dit la voix basse. M. Daguerre a confirmé la mort d'un agent du SPVM et d'un citoyen et que le tireur avait également été abattu. « Notre policier a blessé, tient bon », a-t-il ajouté, confirmant du même coup qu'elle est dans un état stable. Le gouvernement du Québec a officiellement déclaré la fin de l'alerte à 15h14. La menace immédiate n'est plus présente. Le confinement est terminé, peut-on lire dans l'alerte lancée sur l'écran de nombreux téléphones cellulaires. Alors là, on va éviter là, ce qu'il peut y avoir comme controverse autour de tout ça. Mais bon, on a trouvé un communiqué, j'ai le mot m'échappe. On a trouvé une communication du tireur qui aurait là, conduit de l'Ouest canadien jusqu'à Montréal. Et c'est quelqu'un qui met de l'avant l'idéologie incel. L'idéologie incel, c'est en anglais, là, en fait, c'est la contraction de deux mots. C'est involuntary, oui. Hey, mon Dieu, un matin, l'anglais. Hein? Involuntary celibacy. Célibat involontaire. Et malheureusement, ces personnes-là pensent qu'elles sont seules, elles ont de la difficulté à avoir une conjointe, parce que c'est des gars, les incels. parce que le monde est injuste, parce que les filles sont pas fines, parce qu'il y a des gays, parce qu'il y a des lesbiennes, parce qu'il y a des noirs. Ah oui, ça aussi, c'est grave, ça. Fait que ces gens-là disent qu'ils se retrouvent seuls, mais que c'est pas de leur faute. Eux, ils font tout ce qu'ils ont à faire pour avoir une conjointe, mais les femmes les aiment pas. Parce que les femmes aiment juste, mettons, les noirs. Ça peut être ça, là, leur idée. Là. Fait que c'est assez épouvantable, cette manière de penser-là, et de se victimiser tout le temps. C'est tout le temps des victimes, ces personnes-là. C'est tout le temps de la faute des autres. Quand on regarde un peu, là, mettons qu'on va voir sur le Facebook de ces personnes-là, là, on comprend très rapidement pourquoi elles sont seules. Souvent, là, c'est des personnes qui, malheureusement, ne sont pas le genre de modèle que les femmes recherchent. Vous savez, je veux dire, c'est souvent des gens qui ont des idéologies très, très arrêtées, très extrêmes, puis c'est pas des gens qui sont agréables à côtoyer habituellement. Mais pour eux, c'est pas de leur faute. C'est jamais de leur faute. Ils ont jamais rien fait de mal. Et les femmes devraient être après eux, là. Ils devraient courir après eux. Et malheureusement, il y a une espèce de mouvement, hein, le masculinisme, là, qu'on entend parler de plus en plus, la manosphère, qui récupère ces cas-là. Il les rend vraiment, là, les radicalise, les rend violents, les rend agressifs, les valide dans leur idée que c'est pas de leur faute, c'est la faute des femmes s'ils sont seuls. Et malheureusement, ça rend ces gens-là instables et c'est ce que ça donne. C'est malheureusement des gens qui ont été radicalisés au fil des années dans une idéologie qui est déjà tordue à l'avance, là. Fait que c'est pas très agréable comme mouvement. Et c'est inquiétant parce que ça prend de plus en plus d'ampleur. Même si on nous dit « Ah, parlez-en pas, là, ça va s'en aller. » Ça s'en va pas. Ça s'en ira pas non plus, là. C'est ça, là. Malheureusement, là, il y a des gens qui font de la grosse argent en radicalisant ces personnes-là. En faisant des camps d'entraînement dans des stationnements de Canadian Tire, où ce qu'ils lui font charger des tires, puis ils les arrosent avec de l'eau frette en les insultant, en disant « Tu vas être un homme, là! Là, tu vas être un homme, là! Les femmes pourront plus te résister! Tu vas être un dur de dur! » C'est carrément ça qui se passe, là. Puis si on n'en parle pas, ben, ça arrive pareil. Ça arrive pareil. Fait que c'est ça. La météo, là, la température qui varie entre 9 et 11 degrés. Présentement, là, c'est du soleil mur à mur en Mangani, avec des vents aux alentours d'une dizaine de kilomètres heure, des vents du nord-est. Profitez-en, parce que ça va se gâter dans le courant de l'avant-midi, ça va se couvrir, c'est déjà commencé à Havre-Saint-Pierre. On va dans la musique, c'est la musique 100% québécoise pour la Saint-Jean. Paul Piché, voilà ce que nous voulons. Et Richard Petit avec Niaiseux.
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5: Il est 6h17, rapidement au sport, parce qu'il n'y a pas grand-chose. Il y a Lionel Messi qui a battu le record du plus grand nombre de buts en Coupe du Monde hier en marquant pour l'Argentine. L'Argentine a 4 buts dans le tournoi, c'est les 4 buts de Messi. C'est quand même assez exceptionnel. Alors, il est le joueur ayant marqué le plus de buts dans la Coupe du Monde au total. Pas dans une Coupe en particulier, mais au total, il est celui qui a le plus grand nombre total de buts en Coupe du Monde. Alors, félicitations. Temple de la renommée, mais oui, on a appris qui allait être intronisé cette année. Deux noms qu'on n'est pas surpris, mais pas du tout. Patrice Bergeron des Bruins de Boston qui a marqué son équipe. Et Carey Price qui a marqué son équipe aussi là, du côté du Canadien. À eux se joignent Pickering, Brian Burke et Keith Kachuk. Et comme constructeur, bâtisseur, Cindy Curley. Alors, voilà. C'est vraiment tout un honneur pour ces joueurs-là. Moi, la seule affaire que je trouve, c'est que on dirait à cette heure, un joueur prend sa retraite, puis 20 minutes après, il est rendu au temple de la renommée. Il me semble qu'il était un temps où on laissait mûrir un petit peu la carrière du joueur. Tu sais, là, la carrière du joueur est finie, puis on la laissait aérer un petit peu. Tu sais, comme une bonne bouteille de vin, là, on laisse aérer un petit peu, là. Puis après ça, on les amenait au temple de la renommée. Là, c'est quasiment rendu automatique, là. Si un joueur a été le moindrement performant, il prend sa retraite, puis pas très longtemps après, il se retrouve là, au temple de la renommée. Je trouve que c'est peut-être un peu rapide. Ça diminue en rien ce que Patrice Bergeron, Carey Price, Pickering Ryan et Keith Kachuk ont fait, là, et Brian Burke et Cindy Curley ont fait. Ça diminue pas ce qu'on fait. Ce que je dis, c'est que qu'avant, on laissait un certain engouement s'installer. On laissait les gens demander. Hey, il faudrait que Patrice Bergeron soit au temple de la renommée à un moment donné. On laissait les gens là, un peu créer un espèce de ce qu'on appelle du hype en anglais. Tu sais, une espèce d'attente. Hey, cette année, ça va-tu être l'année à Carey Price? Ça va-tu être l'année à Patrice Bergeron? Là, c'est comme automatique. C'est correct. C'est correct parce que ces joueurs-là ont vraiment fait de grandes choses pour la Ligue et pour leur équipe. Mais je trouve que c'est peut-être rapide un peu. Mais bon. C'est moi, ça, je suis un vieux chiole. Ben oui, c'est ça. C'est. Je le sais. Ah, que je le sais. Vous avez remarqué, hein, c'est de la musique 100% québécoise ce matin. On est le 23 juin, donc ce sera de la musique québécoise toute la journée, aujourd'hui et demain, pour la Saint-Jean. Demain, ce sera fermé. On n'est pas là. Alors, attendez pas un défi de M. Chouan demain matin. Venez pas pour payer votre compte de la RTC demain. Ça va être fermé. Alors, si vous avez affaire à nous, ben c'est aujourd'hui ou ben ça va aller à jeudi, tout simplement. Alors, on tourne en musique québécoise. Pauline Julien avec « As-tu 2 minutes? » et Luc de la Rochelière avec « 6 pieds sur terre ». On revient après avec les nouvelles régionales.
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4: Bonjour, ici Sophie-Anne Mailloux. Nous sommes mardi le 23 juin 2026. Bienvenue à vos informations régionales. À Havre-Saint-Pierre, la 28e édition du Festival de la famille se déroulera sur 5 jours, du mercredi 15 au dimanche 19 juillet. C'est une journée de plus que lors des éditions précédentes. La soirée du mercredi sera familiale. Elle débutera avec le bingo de CILE, suivi de la cérémonie d'ouverture, le spectacle du groupe Deux Frères, Les Fous du Roi, et se conclura avec le spectacle pyro-musical. Le jeudi, soirée pour adultes seulement, avec la thématique sport, le spectacle de cover Pour un instant, composé de Suzy Villeneuve, Yann Perrault et René Wilkin. Vendredi, samedi et dimanche, le site sera animé dès la matinée avec des jeux gonflables, du maquillage, des amuseurs publics, des tournois de sport et plusieurs autres activités, de quoi intéresser les jeunes et les moins jeunes. Vendredi soir, monterons sur scène au Festival de la famille Marc Dupré, suivi du groupe Beaumont. Samedi soir, ce sera le country de nos idoles avec Annie Blanchard et Maxime Landry, suivi de Matt Lang. Pour le Festival de la famille, le passeport de fin de semaine est en vente au coût de 75$ pour les adultes, de 20$ pour les enfants. Des accès à la journée seront aussi en vente sur place. Plus de détails sur la page Facebook du Festival de la famille. Depuis la semaine dernière, la coopérative de Rivière-Saint-Jean-Macpaille a accru ses heures d'ouverture et installé une pancarte arborant son nouveau logo. Autant d'actions qui visent à faire croître les ventes. Car plus d'un an après son ouverture, la coopérative ne fait toujours pas ses frais. Lors de l'Assemblée générale annuelle du 11 juin dernier, le budget présenté de près de 340 000 $ est équilibré grâce à 154 000 $ en dons et subventions. Autrement dit, les revenus provenant des ventes constituent 55 % des revenus. Il s'agit de la première année d'opération qui n'est pas complète puisque le commerce a ouvert ses portes en avril 2025. Néanmoins, cela démontre que la situation demeure précaire. Les ventes doivent augmenter, a dit le responsable des finances sur le conseil d'administration, et la coopérative continuera de compter sur des subventions pour boucler son budget, au moins pour les prochaines années. L'administration invite les gens du village et des environs à venir à la coopérative de Rivière-Saint-Jean. Si chaque foyer de Rivière-Saint-Jean et de MacPaille achète pour 100 $ à chaque semaine, le budget sera équilibré grâce aux ventes. C'est ce qui complète vos informations régionales. On vous rappelle que l'émission Info Mingani vous est présentée à 11h30 les jours de semaine et en rediffusion à 16h30. Et c'est Yéla qui fera relâche pour sa programmation régulière demain, le 24 juin, à l'occasion de la fête du Québec. Merci d'avoir été là. À tous et à toutes, une bonne journée.
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6: Météo! Il est 6h32, on s'en va faire un tour complet de la météo. Alors, Havre-Saint-Pierre, actuellement, c'est 11 degrés avec du beau soleil. Le taux d'humidité, ouais, beau soleil. Je viens de regarder dehors, là. C'est en train de se couvrir. Le taux d'humidité est à 89%. On a des vents du nord-est à 8 km/h. On prévoit aujourd'hui, ennuagement, 60% de possibilité d'averse tard ce matin et en après-midi. Maximum de 15 avec un indice UV de 5 ou modéré. Ce soir et cette nuit, c'est nuageux avec 60% de possibilité d'averse en soirée. De la pluie ou de la brune intermittente qui débute vers minuit. Nappe de brouillard se formant vers minuit, minimum de 11. Demain, mercredi, ben, c'est la Saint-Jean. On est en congé. Et il va pleuvoir. Ben oui, pluie ou brune intermittente, vent d'est à 20 km/h, des rafales à 40, maximum de 15 pour demain. Jeudi, alternant soleil-nuage, maximum de 20. Vendredi ensoleillé, maximum de 19. Samedi ensoleillé, maximum de 20. Et dimanche, alternant soleil-nuage avec 30% de possibilité d'averse et un maximum de 20. Les normales de saison pour le 23 juin, maximum 18, minimum 8. Le soleil s'est levé à 4h04 et se couchera à 20h29. Ailleurs en Mingani, ben, les températures varient entre 11 et 12 degrés. Fait qu'on peut dire que c'est à peu près pareil partout. C'est du soleil avec un ennuagement qui s'en vient partout en Mingani avec des vents d'une dizaine de kilomètres heure. C'est pareil partout. Les marées de la prochaine à Havre-Saint-Pierre, elle est prévue à 7h41. C'est une marée haute à 1,3 mètres, 4,2 pieds. Et à 14h02, marée basse à 0,5 mètres, 1,6 pieds. À Rivière-Autonnerre, la prochaine marée, elle est prévue à 8h49. Marée haute à 1,8 mètres ou 5,8 pieds. Et à 14h59, marée basse à 0,6 mètres ou 2,1 pieds. Les traversées, il n'y a rien à dire. Tout va selon les traverses normales. Pour ce qui est de l'indice d'inflammabilité, mais on est demeuré modéré. Et comme il y a de la pluie qui s'en vient, ben ça va probablement rester là et peut-être même descendre. Alors voilà, soyez prudents quand même. Il n'y a pas de restrictions en vigueur. On vous invite tout de même à respecter toutes les règles de sécurité lorsque l'on fait un feu.
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6: Étant donné que c'est la Saint-Jean demain puis qu'on est en mode chanson francophone mur à mur, ben on va y aller avec des chansons francophones. Bon, on fera pas les anniversaires musicaux du jour. Ben non, pour une fois, là, c'est pas bien grave quand même, là. C'est pas si tant pire. Alors là, on va y aller en musique avec Calembour, Si j'avais, et Gilles Rivard avec Quelle belle vie. Alors, on continue avec ça. Je vous le rappelle, aujourd'hui et demain, c'est que de la musique québécoise sur les ondes de CILE, parce que c'est la Saint-Jean.
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4: Il reste les fins de semaine pour le Festival de la famille qui se tient du 15 au 19 juillet sont maintenant en vente. Au coût de 75 $, les bracelets pour adultes sont disponibles chez Variété Jonf, Alimentation Jaco et à la tabagie Gamache de Sept-Îles. Le forfait pour enfants, lui, est de 20 $ et est disponible seulement chez Variété Jonf. Les ventes journalières ne seront disponibles qu'à l'entrée le jour même. Faites vite! La vente des bracelets se termine le 15 juillet, jour du début du Festival de la famille 2026.
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8: Ben, on va se débarrasser tout de suite des bracelets pour le Festival de la famille parce que vous venez d'entendre la pub, fait que je vais juste répéter. Les bracelets sont en vente maintenant. Pour adultes, ben, vous avez là, le choix d'aller chez Variété Jonf, chez... Hey, attendez un peu, là. Jaco, voilà. Et à la tabagie Gamache de Sept-Îles, si vous êtes de Sept-Îles et vous m'entendez actuellement. Là. Pour les enfants, ben, c'est seulement chez Variété Jonf. Pour les adultes, le billet ou le bracelet pour la fin de semaine est maintenant de 75 $. Pour les enfants, c'est 20 $. Les passes journalières, ben, vous les achetez en rentrant sur le site. Fait que vous ne pouvez pas pré-acheter des passes journalières. Vous les achetez au moment où vous entrez sur le site. Et on va vous mettre un petit bracelet là, pour la journée. Et c'est comme ça. Comme l'année passée, finalement. Alors, on pré-achète les forfaits de fin de semaine. Et sinon, ben, on achète à la passe, à la journée, dans, en arrivant sur le site de Festival de la famille. Des activités qui s'en viennent de cette semaine du côté de Havre-Saint-Pierre. Mercredi 24 juin, mais là, on dit résidence artistique de Catherine Plante et Chantal Desserre. Du 16 juin au 16 juillet, 9h à 17h, deuxième étage de la Maison de la culture, Roland Jonf. Alors, vous allez aller voir un peu là, ce que les artistes font actuellement. Vendredi 26 juin, mais là, il y a 2 spectacles. Hein. Il y a Classe moyenne qui est du côté de la Chaîne à Morue. Hein. Vous entendez des pubs là, qui roulent. Il s'appelle Classe moyenne, donc, mais aussi Benjamin Nadeau, blablabla, ben, je vous les nomme là, de toute façon dans la pub. Donc ça, c'est vendredi. Vendredi qui s'en vient, le 26 à 20h. Vendredi le 26 à 19h, ben là, c'est le spectacle de Grégory Charles, Gospel Live de Grégory Charles à l'église. Ensuite de ça, il y a le Bureau d'information touristique qui est maintenant ouvert de 8h à 18h tous les jours au portail Pélagie-Cormier. Si jamais vous avez des questions, peut-être que vous habitez ici depuis cet hiver, vous dites « On fait quoi ici de l'été? » Ben, allez voir le Bureau d'information touristique, ils vont vous dire plein d'affaires. Ils vont dire plein d'affaires. Eh oui. La visite de la Romaine, ben oui, c'est commencé également. Vous devez réserver. Vous devez réserver au moins 24 heures à l'avance. C'est gratuit et c'est du dimanche au jeudi de 9h à 13h. à 9h et 13h30 plutôt. C'est une visite d'environ 2h30. Comme je vous ai dit, c'est gratuit, mais vous devez réserver parce qu'il y a beaucoup de monde qui va y aller. Calendrier des marches, ben oui, on a un calendrier pour juillet également. Alors, route de l'aéroport, le 8 juillet. Piste cyclable partie 1, le 14 juillet. Piste cyclable partie 2, 22 juillet. Et parc des générations, le 30 juillet. Alors, on va vous les rappeler au fur et à mesure. Carrefour Famille Mégani souhaite vous informer de l'horaire estival du marché aux puces. L'horaire va être réduit pour cet été. Alors, prenez en note le nouvel horaire. Jeudi de 13h à 18h et dimanche de 13h à 16h. Fermeture temporaire également de la maison de la famille. Festival de la famille, je vous l'ai dit pour les bracelets. Vous avez jusqu'à aujourd'hui pour vous inscrire aux activités estivales du complexe aquatique de la Mingani. Pont sur la rivière Jupitagon du côté de Rivière-au-Tonnerre, ben, les travaux se poursuivent. Alors, il y a des travaux là, sur le pont. La circulation se fait en alternance avec un feu de circulation. Assemblée générale exceptionnelle. Ça, c'est du côté du Centre d'action bénévole de la Mingani. Ça va se tenir le 30 juin prochain. Et, c'est ça. C'est une assemblée exceptionnelle, exceptionnelle. Et le sujet sera modification des règlements généraux, catégorie membres. Alors, on invite les membres du Centre d'action bénévole à être présents pour cette réunion exceptionnelle. Appel d'offres pour le déneigement. Non, c'est pas cette date, ça. C'est plus bon. Bye-bye. C'était hier, la date limite. Et finalement, les billets à 100$ sont toujours en vente pour le Festival de la famille. Alors, les billets à 100$ vous permettent de gagner le premier prix, 10 000$ plutôt. Le deuxième prix, 5 000$. Le troisième prix, 5 000$. 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Alors, voilà. 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Bon, on va garder les offres d'emploi pour 7h45. Alors, on va continuer en musique avec la musique québécoise. Oui, c'est aujourd'hui, on est 100% québécois. Donc, c'est de la musique québécoise mur à mur aujourd'hui pour la Saint-Jean. Ça va être la même chose demain. Mais demain, on ne travaille pas. Alors, demain, je ne serai pas là demain matin à 6h. Là. Faites pas le saut si vous ouvrez la radio puis vous dites « Ah, on l'entend pas ». Ben non, vous ne m'entendrez pas. Fait que là, peut-être des gens qui vont dire « Yeah, on l'entend pas ». Fait que c'est comme ça. Et donc, la RTC sera fermée également demain. Si vous avez des choses à payer, si vous avez des pubs à demander, si vous avez besoin du téléphone, peu importe ce que vous avez besoin ici, ben c'est aujourd'hui ou ben ça va aller à jeudi. Parce que demain, on ne sera pas là. Ben non, on ne sera pas là. OK, c'est ça. On va venir cette première heure avec Jean Leloup et Paradis City et Daniel Bélanger avec « Te quitter ». Ben oui, deux grands de la musique québécoise. Alors, ça va écouter ça tout de suite et on revient à 7h avec les informations régionales et Sofiane Mailloux.
9: Ben, écoutez.

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5: Bonjour, ici Sophie-Anne Mailloux. Nous sommes mardi le 23 juin 2026. Bienvenue à vos informations régionales. À Havre-Saint-Pierre, la 28e édition du Festival de la famille se déroulera sur 5 jours, du mercredi 15 au dimanche 19 juillet. C'est une journée de plus que lors des éditions précédentes. La soirée du mercredi sera familiale. Elle débutera avec le bingo de CILE, suivi de la cérémonie d'ouverture, le spectacle du groupe Deux Frères, Les Fous du Roi, et se conclura avec le spectacle pyro-musical. Le jeudi, soirée pour adultes seulement, avec la thématique sport, le spectacle de cover Pour un instant, composé de Suzy Villeneuve, Yann Perrault et René Wilkin. Vendredi, samedi et dimanche, le site sera animé dès la matinée avec des jeux gonflables, du maquillage, des amuseurs publics, des tournois de sport et plusieurs autres activités, de quoi intéresser les jeunes et les moins jeunes. Vendredi soir, monterons sur scène au Festival de la famille Marc Dupré, suivi du groupe Beaumont. Samedi soir, ce sera le country de nos idoles avec Annie Blanchard et Maxime Landry, suivi de Matt Lang. Pour le Festival de la famille, le passeport de fin de semaine est en vente au coût de 75$ pour les adultes, de 20$ pour les enfants. Des accès à la journée seront aussi en vente sur place. Plus de détails sur la page Facebook du Festival de la famille. Depuis la semaine dernière, la coopérative de Rivière-Saint-Jean-Macpaille a accru ses heures d'ouverture et installé une pancarte arborant son nouveau logo. Autant d'actions qui visent à faire croître les ventes. Car plus d'un an après son ouverture, la coopérative ne fait toujours pas ses frais. Lors de l'Assemblée générale annuelle du 11 juin dernier, le budget présenté de près de 340 000 $ est équilibré grâce à 154 000 $ en dons et subventions. Autrement dit, les revenus provenant des ventes constituent 55 % des revenus. Il s'agit de la première année d'opération qui n'est pas complète puisque le commerce a ouvert ses portes en avril 2025. Néanmoins, cela démontre que la situation demeure précaire. Les ventes doivent augmenter, a dit le responsable des finances sur le conseil d'administration, et la coopérative continuera de compter sur des subventions pour boucler son budget, au moins pour les prochaines années. L'administration invite les gens du village et des environs à venir à la coopérative de Rivière-Saint-Jean. Si chaque foyer de Rivière-Saint-Jean et de McPie achète pour 100 $ à chaque semaine, le budget sera équilibré grâce aux ventes. C'est ce qui complète vos informations régionales. On vous rappelle que l'émission Info Mégani vous est présentée à 11h30 les jours de semaine et en rediffusion à 16h30. Et c'est Yella qui fera relâche pour sa programmation régulière demain, le 24 juin, à l'occasion de la fête du Québec. Merci d'avoir été là. À tous et à toutes, une bonne journée.
1: 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Il est 7h03. Déjà la deuxième heure de cette émission. Il fait encore pas tout à fait de soleil, mais c'est pas complètement couvert non plus encore. Si vous voulez prendre une marche aujourd'hui, je vous conseille d'y aller tôt ce matin. Niaisez pas, parce que ça va se couvrir puis la pluie va revenir. Eh oui, parce qu'on n'en a pas assez eu encore de la pluie. C'est assez impressionnant la quantité de pluie qu'on a eue dans les 2-3 dernières semaines. Là. Ça n'a pas lâché bien, hein? Mais c'est ça. Fait qu'on va aller faire un tour rapide de la météo. Le Havre-Saint-Pierre actuellement, c'est 13 degrés, c'est partiellement nuageux. Taux d'humidité à 80 % des vents d'est à 9 km/h. On prévoit 15 aujourd'hui avec un ennuagement et 60 % de possibilité d'averse tard en matinée et en après-midi. Indice UV de 5 ou modéré. Ce soir et cette nuit, c'est nuageux avec 60 % de possibilité d'averse en soirée. Pluie ou bruine intermittente qui débute vers minuit et qui va rester avec nous demain. Là. Nappe de brouillard qui se forme vers minuit, minimum de 11 pour cette nuit. Ailleurs en Mingani, mais les températures sont stables à 12 degrés. Il y a encore du soleil pas mal partout. Ça va probablement se couvrir. Là, je regarde là, les prévisions à long terme. Ça va se couvrir à peu près partout en même temps. C'est déjà commencé là, à l'ouest, dans le coin de Rivière-Autonnerre et Rivière-Saint-Jean. Là, c'est déjà commencé à se couvrir. Alors voilà, mais ça reste stable autour de 12 degrés. Donc, on a sensiblement la même température partout en Mingani là, actuellement. Du côté des marées, la prochaine à Havre-Saint-Pierre, elle est prévue à 7h41. Une marée haute à 1,3 mètres, 4,2 pieds. À Rivière-Autonnerre, c'est à 8h49. Marée haute également à 1,8 mètres ou 5,8 pieds. On entend des petits oiseaux. Eh oui. D'après moi, on est le seul studio de radio au Québec qui a encore des fenêtres qui ouvrent. D'après moi, là, on est le dernier. Il ne doit plus en avoir ben des studios au Québec que les fenêtres ouvrent. Mais si on les rouvre des fois, parce que bon, des fois, veut pas, il fait chaud avec l'équipement là, qui chauffe en dessous du bureau, ben, veut pas, ça devient à un moment donné un peu écrasant dans le studio. Fait qu'on ouvre les fenêtres, sauf qu'on entend des fois des camions, des fois on entend des gens crier, des fois on entend des petits oiseaux qui viennent se percher pas loin, puis qui se tweet, de même, c'est le fun. Ça rend ça plus vrai, on dirait. Mais c'est ça. Du côté des traversiers, rien à dire. Ça fonctionne selon les horaires habituels. Et du côté de la SOPFEU, ben, l'indice de danger d'incendie est demeuré à modéré. Et il n'y a pas de restriction en vigueur. Évidemment, on attend de la pluie plus tard aujourd'hui là, ou ce soir. Donc, ça devrait rester là, relativement bas comme danger d'incendie pour le moment. Alors, voilà. On va à la musique. Ben oui, parce que c'est la Saint-Jean, on a de la musique 100% québécoise toute la journée. On va l'écouter Bro et Fréchette avec On a quelque chose à fêter et André Waters avec Enfer. Mais tout juste avant, le défi du jour de M. Chicoine.
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2: 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Eh oui, c'est ça aujourd'hui, hein? Ce matin, vous avez remarqué, là, c'est que de la musique québécoise mur à mur. Samedi, c'était le club, s'il me plaît. On décroche un peu de l'actualité. Quand c'est le club, s'il me plaît, là, les 2-3 jours avant la fin de semaine du club, s'il me plaît, on décroche l'actualité. On suit moins l'actualité, on est occupé. Le samedi, on passe la journée là, dans le monde, on fait pas de nouvelles. Fait qu'on n'est pas trop dans l'actualité. Puis le dimanche, bon, on se repose. Après ça, on recommence la routine de la semaine. On a quand même... Ben, en tout cas, moi, j'ai raté un événement là, qui s'est passé là, du côté de Ouachat samedi. C'est un meurtre qui a eu lieu, qui est survenu. Attends un petit peu. Voilà. Un meurtre à Ouachat. 3 résidents accusés. Alors, ça s'est passé samedi, ça. 3 résidents de Ouachat près de Sept-Îles font face à des accusations de meurtre au deuxième degré en lien avec le décès de Ronald Sandy Payne a survenu le samedi 20 juin dans la communauté. Glenn Pinette, Dominique, 27 ans, Kim Girard Thériault, 30 ans, et Rosemée Marcel Jourdain, 42 ans, se seraient introduits par effraction dans une résidence de la rue Signac avant d'y commettre le crime. Le jour même, Glenn Pinette, Dominique se serait également livré à des voies de fait contre 2 autres individus, soit Félix Ambroise et Kenny Jourdain. D'après la Sûreté du Québec, les policiers de la Sécurité publique de Ouachat-Mac-Manuetenam, le SPUM, ont été appelés vers 14 heures concernant une altercation. Une fois sur place, ils ont retrouvé Ronald Sandy Pien gisant au sol. L'homme a immédiatement été transporté au centre hospitalier pour traiter des blessures sérieuses, mais il a succombé à ses blessures plus tard en soirée. À la suite du décès, une enquête a été ouverte. Les autorités ont procédé à l'arrestation d'un homme et de 2 femmes dimanche en fin de journée. Les 3 accusés ont comparu lundi au palais de justice de Sept-Îles. Ils reviendront devant la cour ce vendredi. Alors voilà. Et, ben oui, on a encore à Sept-Îles. J'ai-tu le temps? On a le temps, on a 1 minute. Un homme arrêté pour tentative de meurtre à Sept-Îles, selon la Sûreté du Québec. Alors, c'est encore du côté de Radio-Canada, c'est Laurent Genet. Un homme dans la 50aine a été arrêté à la suite de coups de feu tirés dans la nuit de vendredi à samedi à Sept-Îles. Il s'agirait d'une tentative de meurtre. 2 personnes ont été gravement blessées et transportées au centre hospitalier. La porte-parole de la SQ, Kim Cormier, assure lundi qu'on ne craint pas pour leur vie. Le suspect est détenu et comparaîtra lundi au palais de justice de Sept-Îles. Des perquisitions ont également eu lieu dans une résidence et dans un véhicule, explique-t-elle. Les coups de feu auraient été tirés peu avant 3 heures du matin, samedi, sur l'avenue Iberville, près de l'intersection de la rue Napoléon. L'enquête qui est menée par la division des crimes majeurs de la SQ se poursuit, mentionne la porte-parole. Elle ajoute qu'il est trop tôt pour déterminer si l'événement est lié au crime organisé. Évidemment, ça devient préoccupant pour Sept-Îles. Je veux dire, on fait des blagues, là, mais... Je m'en vais chez le dentiste, as-tu vu mon gelé pare-balles? Puis c'est un peu le ton qu'on utilise là, comme c'est là pour parler de ce qui se passe à Sept-Îles. Mais Ça reste inquiétant. Ça reste inquiétant là, pour cette île, la vague de crime. On sait que la Côte-Nord est un peu un champ de bataille là, actuellement pour le crime organisé. Et ça déborde un petit peu là, sur la population en général, à cette île, entre autres. Alors voilà, on s'en va en musique. On va aller écouter Robert Charlebois avec Dolores et Fouki avec Copilote.
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9: Bonjour, ici Sophie-Anne Mailloux. Nous sommes jeudi le 18 juin 2026. Bienvenue à vos informations régionales. La convention collective des employés syndiqués de la municipalité de Havre-Saint-Pierre prend fin le 30 septembre prochain. En vigueur depuis le 1er octobre 2020, l'entente sur 6 ans précise les conditions de travail des 29 employés.
10: Attendez un petit peu, on n'a pas le bon bulletin, syndiqués. Là, hein? On est mardi et non pas jeudi, fait que là, ce sera pas long. Bulletin, mardi, et c'est... Ouais, c'est la partie.
9: Bonjour, ici Sophie-Anne Mailloux. Nous sommes mardi le 23 juin 2026. Bienvenue à vos informations régionales. À Havre-Saint-Pierre, la 28e édition du Festival de la famille se déroulera sur 5 jours, du mercredi 15 au dimanche 19 juillet. C'est une journée de plus que lors des éditions précédentes. La soirée du mercredi sera familiale. Elle débutera avec le bingo de CILE, suivi de la cérémonie d'ouverture, le spectacle du groupe Deux Frères, Les Fous du Roi, et se conclura avec le spectacle Pyro Musical. Le jeudi, soirée pour adultes seulement, avec la thématique sport, le spectacle de cover Pour un instant, composé de Suzy Villeneuve, Yann Perrault et René Wilkin. Vendredi, samedi et dimanche, le site sera animé dès la matinée avec des jeux gonflables, du maquillage, des amuseurs publics, des tournois de sport et plusieurs autres activités, de quoi intéresser les jeunes et les moins jeunes. Vendredi soir, monterons sur scène au Festival de la famille Marc Dupré, suivi du groupe Beaumont. Samedi soir, ce sera le country de nos idoles avec Annie Blanchard et Maxime Landry, suivi de Matt Lang. Pour le Festival de la famille, le passeport de fin de semaine est en vente au coût de 75 $ pour les adultes, de 20 $ pour les enfants. Des accès à la journée seront aussi en vente sur place. Plus de détails sur la page Facebook du Festival de la famille. Depuis la semaine dernière, la coopérative de Rivière-Saint-Jean-Macpaille a accru ses heures d'ouverture et installé une pancarte arborant son nouveau logo. Autant d'actions qui visent à faire croître les ventes. Car plus d'un an après son ouverture, la coopérative ne fait toujours pas ses frais. Lors de l'Assemblée générale annuelle du 11 juin dernier, le budget présenté de près de 340 000 $ est équilibré grâce à 154 000 $ en dons et subventions. Autrement dit, les revenus provenant des ventes constituent 55 % des revenus. Il s'agit de la première année d'opération qui n'est pas complète puisque le commerce a ouvert ses portes en avril 2025. Néanmoins, cela démontre que la situation demeure précaire. Les ventes doivent augmenter, a dit le responsable des finances sur le conseil d'administration, et la coopérative continuera de compter sur des subventions pour boucler son budget, au moins pour les prochaines années. L'administration invite les gens du village et des environs à venir à la coopérative de Rivière-Saint-Jean. Si chaque foyer de Rivière-Saint-Jean et de Macpaille achète pour 100 $ à chaque semaine, le budget sera équilibré grâce aux ventes. C'est ce qui complète vos informations régionales. On vous rappelle que l'émission Info Mégani vous est présentée à 11h30 les jours de semaine et en rediffusion à 16h30. Et c'est Yéla qui fera relâche pour sa programmation régulière demain, le 24 juin, à l'occasion de la fête du Québec. Merci d'avoir été là. À tous et à toutes, une bonne journée.
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10: 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Ça sera pas long, je me bats avec les écouteurs, là. Ah, je vais gagner, mais c'est ça. Ah, je l'ai eu. Bon, OK. Alors, du côté d'Ambre-Saint-Pierre, présentement, c'est 13 degrés avec un ciel partiellement nuageux. Le taux d'humidité est à 80 %. Le vent d'est à 9 km/h. On prévoit aujourd'hui un ennuagement avec 60 % de possibilité d'averse tard ce matin et cet après-midi. Un maximum de 15 et un indice UV de 5 ou modéré. Ce soir et cette nuit, c'est nuageux avec 60 % de possibilité d'averse ce soir. Pluie ou bruine intermittente qui débute vers minuit. Nappe de brouillard se formant vers minuit. Maximum, minimum plutôt cette nuit de 11. Demain, mercredi, mais on est en congé. C'est la Saint-Jean, fait qu'il va mouiller. Ben oui. Avec de la pluie et bruine intermittente, vent d'est de 20 à 40 km/h, maximum de 15. Jeudi, alternant soleil et nuages, maximum de 20. Vendredi, ensoleillé, maximum de 19. Samedi, ensoleillé, maximum de 20. Dimanche, alternant soleil et nuages, avec 30 % de possibilité d'averse, maximum de 20. Je vais peut-être finalement cuisiner sous le feu en fin de semaine. Peut-être. Pas une fois encore cette année. Hey, je suis déçu. Ben oui. Les normales de saison pour le 23 juin, maximum 18, minimum 8. Le soleil s'est levé à 4h04 et va se coucher à 20h29. Ailleurs en Mégani, les températures qui varient entre 12 et 14 degrés. À l'est de Havre-Saint-Pierre, c'est encore ensoleillé. À l'ouest, ça commence à se couvrir, pareil comme ici. Alors voilà, ça ressemble pas mal à ça là, pour la Mégani. Les marées, la prochaine à Havre-Saint-Pierre, elle est prévue dans 8 minutes à 7h41. Une marée haute à 1,3 mètres, 4,2 pieds. Et à 14h02, marée basse à 0,5 mètres, 1,6 pieds. À Rivière-Hautonnerre, la prochaine marée, elle est prévue à 8h49. Marée haute, à 1,8 mètres, 5,8 pieds. Et à 14h59, marée basse à 0,6 mètres, 2,1 pieds. Les traversées, rien à dire, c'est les horaires habituels. Et du côté de la Sopfeu, c'est bien long. Voilà. Donc, l'indice de danger d'incendie demeure modéré et il n'y a pas de restrictions en vigueur pour le territoire de la Mégani. On demeure prudent, fait attention et on évite là de faire des bêtises et on suit les règles. On va s'en aller vers les offres d'emploi avec l'agenda communautaire dans la prochaine intervention. Alors, on aura là des offres d'emploi pour vous. Il y en a pas mal. Fait que je donnerai pas beaucoup de détails par offre d'emploi, mais je vous invite à m'appeler si vous avez besoin d'informations. Appelez-moi, appelez Mathieu. Si vous n'aimez pas moi, appelez Mathieu après-midi. Si vous n'aimez pas Mathieu, appelez-moi le matin. Si vous n'aimez pas ni un ni l'autre, appelez Sofiane quand c'est le temps. Ben, tout ça pour dire que si on annonce un emploi et que vous manquez une information, vous manquez le numéro de téléphone, vous n'êtes pas sûr de l'adresse courriel qu'on a dit, appelez-nous. Appelez-nous 88-538-2453. Ça va nous faire plaisir de vous aider. Ça va nous faire plaisir de vous donner l'information que vous avez manquée. On le sait qu'on va vite des fois. Là, j'ai à peu près 10 offres d'emploi. Là. Ça va aller vite. Mais, comme je vous ai dit, après ça, on demeure disponible si vous avez besoin d'une information. On va vous la donner avec plaisir. Alors, ça va écouter Ludovic Bourgeois et Stephen Faulkner. Oui, c'est ça. Et, c'est juste avant, ben, c'est le défi de M. Chouane. Eh oui.
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3: Ben oui, on va y aller avec les offres d'emploi. Alors, on y va rapidement parce que j'en ai beaucoup. Alors, je répète, là, si jamais je passe par-dessus une information que vous avez besoin, appelez-moi, je vais vous la donner avec plaisir. Alors, Napa Pièces d'Auto est toujours à la recherche d'un spécialiste aux pièces. Alors, c'est un emploi permanent 40 heures semaine de jour, du lundi au vendredi, avec un salaire compétitif. Pour postuler, vous devez communiquer, oui, avec M. Tony Cyr au 418-538-3828 ou tcyr@napacanada.ca. Le Centre d'action bénévole qui est à la recherche de bénévoles pour la livraison de popotes roulantes. Et là, ça presse, là. On a besoin de gens pour les 3 prochaines semaines et vous devez être disponible de 10h45 à 11h30. Alors, pour plus de détails et pour donner votre nom, pour peut-être en faire plus aussi, là, communiquez avec le Centre d'action bénévole 538-1332. Toujours au Centre d'action bénévole, on a un emploi qui est un remplacement de congé de maternité pour une durée d'environ 1 an. Alors, c'est au Centre d'action bénévole de la Manganie, au 1158 rue Boréal. Remplacement temporaire, congé de maternité, 1 an. Donc, voilà, c'est 32 heures semaine, 21,91 $ selon la politique là, interne. C'est un remplacement temporaire, vacances 4% du temps travaillé. Avantage, congé de maladies sociaux, 10 fériés payés par année. Alors, pour postuler, vous devez vous rendre au Centre d'action bénévole avec votre CV. Vous pouvez également contacter Mme Tracy Saint-Pierre au 418-538-1332, poste 104. Du côté de l'épicerie du marché de tradition, on recherche concierge et boucher ou assistant boucher. Alors, pour postuler sur ces postes, vous pouvez y aller en personne, directement au marché de tradition. Vous dites, ben moi, je viens postuler pour le poste de boucher ou de concierge, peu importe. Et vous pouvez également envoyer votre CV par courriel. Attention, là, il y a quelque chose, l'adresse, là. TRA00767, Marché Vigneault. Tout dans un mot, ça, là. @sobeys.com. Téléphone, c'est un peu plus simple, là, 418-538-2010 ou directement en personne au marché de tradition. Il y a le restaurant La Promenade qui est à la recherche de plongeurs d'urgence. Alors, on dit embauche rapide, ça presse. Horaires et conditions à discuter, accessible à tous les travailleurs débrouillards, étudiants, retraités, intéressés à faire partie de l'équipe dynamique du marché tradition. L'espoir de Chenna qui recrute également. On recrute une intervenante en milieu de vie poste de nuit. Alors, l'horaire, là, c'est à quart de minuit à 8 heures, 7 jours sur 14. Semaine 1, 24 heures. Semaine 2, 32 heures. C'est un salaire entre 25,32 $ et 26,69 $, prime de nuit et de fin de semaine. Alors, vous devez contacter Chani Lamoureux à administration@espoirdechelna.ca, Espoir de Chelna, tout dans un mot, ou par téléphone 418-538-3672, poste 1. Tourisme Havre-Saint-Pierre est à la recherche de gens pour faire raconter les histoires aux jeunes pour l'heure du conte durant la saison estivale. Alors, si vous êtes intéressé, vous devez communiquer avec Maxandre au 418-538-2717. Moustassino est à la recherche de gens pour aider à la pension canine. Alors, c'est un emploi à temps partiel, saisonnier, 10 à 15 heures semaine. Vous devez contacter Moustassino à commercial@gmail.com ou via Facebook pour postuler. Et finalement, ben, on a deux emplois qui sont du côté d'équipement Mangani, ou Mangani Équipement plutôt. Tout d'abord, commis aux opérations de garage mécanique, magasinier, magasinière. Et on a également un mécanicien, mécanicienne de machinerie lourde, qui sont donc recherchés par équipement Mangani Équipement, le groupe Equanichit. Vous devez postuler avant le 30 juin pour les deux emplois. Donc, vous avez jusqu'à 16h le 30 pour faire parvenir votre curriculum vitae à smichel@gestionka.com. Hey, on est parfait. Le timing est parfait. On arrive juste à l'heure. Hey, incroyable. Ça, c'est deux chansons que j'ai pas choisies. En plus, c'est le système qui est juste ready. C'est que le timing est parfait. Avec, ben oui, comme je vous ai dit, hein, c'est programmation québécoise mur à mur aujourd'hui et demain. Donc, que des chansons québécoises. Ça se peut. Ça se peut qu'il y ait une chanson qui se faufile à un moment donné. C'est pas, on n'est pas à l'abri de ça. Hein, si jamais, là, on a, je sais pas, moi, Bruno Mars qui chante, ou, je sais pas, moi, les B-52s, c'est possible. Ça peut arriver des fois que le système fasse des petites erreurs comme ça, mais en principe, tout ce qui est programmé aujourd'hui et demain, c'est de la musique québécoise. Alors là, on va aller écouter Jonathan Pinchot avec Menteur et les Cowboys fringants avec Marine Marchande.
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3: Bonjour, ici Sophie-Anne Mailloux. Nous sommes mardi le 23 juin 2026. Bienvenue à vos informations régionales. À Havre-Saint-Pierre, la 28e édition du Festival de la famille se déroulera sur 5 jours, du mercredi 15 au dimanche 19 juillet. C'est une journée de plus que lors des éditions précédentes. La soirée du mercredi sera familiale. Elle débutera avec le bingo de CILE, suivi de la cérémonie d'ouverture, le spectacle du groupe Deux Frères, les Fous du Roi, et se conclura avec le spectacle pyro-musical. Le jeudi, soirée pour adultes seulement, avec la thématique sport, le spectacle de cover Pour un instant, composé de Suzy Villeneuve, Yann Perrault et René Wilkin. Vendredi, samedi et dimanche, le site sera animé dès la matinée avec des jeux gonflables, du maquillage, des amuseurs publics, des tournois de sport et plusieurs autres activités, de quoi intéresser les jeunes et les moins jeunes. Vendredi soir, monterons sur scène au Festival de la famille Marc Dupré, suivi du groupe Beaumont. Samedi soir, ce sera le country de nos idoles avec Annie Blanchard et Maxime Landry, suivi de Matt Lang. Pour le Festival de la famille, le passeport de fin de semaine est en vente au coût de 75 $ pour les adultes, de 20 $ pour les enfants. Des accès à la journée seront aussi en vente sur place. Plus de détails sur la page Facebook du Festival de la famille. Depuis la semaine dernière, la coopérative de Rivière-Saint-Jean-Macpaille a accru ses heures d'ouverture et installé une pancarte arborant son nouveau logo. Autant d'actions qui visent à faire croître les ventes. Car plus d'un an après son ouverture, la coopérative ne fait toujours pas ses frais. Lors de l'Assemblée générale annuelle du 11 juin dernier, le budget présenté de près de 340 000 $ est équilibré grâce à 154 000 $ en dons et subventions. Autrement dit, les revenus provenant des ventes constituent 55 % des revenus. Il s'agit de la première année d'opération qui n'est pas complète puisque le commerce a ouvert ses portes en avril 2025. Néanmoins, cela démontre que la situation demeure précaire. Les ventes doivent augmenter, a dit le responsable des finances sur le conseil d'administration, et la coopérative continuera de compter sur des subventions pour boucler son budget, au moins pour les prochaines années. L'administration invite les gens du village et des environs à venir à la coopérative de Rivière-Saint-Jean. Si chaque foyer de Rivière-Saint-Jean et de McPie achète pour 100 $ à chaque semaine, le budget sera équilibré grâce aux ventes. C'est ce qui complète vos informations régionales. On vous rappelle que l'émission Info Mégani vous est présentée à 11h30 les jours de semaine et en rediffusion à 16h30. Et c'est Yéla qui fera relâche pour sa programmation régulière demain, le 24 juin, à l'occasion de la fête du Québec. Merci d'avoir été là. À tous et à toutes, une bonne journée.
0: 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Il est 8h03. Oups, là, il attendait un petit peu. Ouf! Hey, hey! Tiens! Ah, voilà. En principe, le système devrait arrêter, là. Et voilà, il a arrêté. Hey, c'est bien. On est aujourd'hui, mardi le 23 juin. Demain, c'est mercredi le 24 à la Saint-Jean. On sera en congé. Hein, c'est à peu près tout va être fermé demain. Là. Donc, la RTC va être fermée aussi. Si vous avez des choses à régler avec nous, soit à la radio pour de la publicité, pour peu importe, là, une entrevue. Hein, si vous avez quelque chose à régler avec la RTC, ça doit se faire aujourd'hui. Sinon, ça va aller à jeudi. Ça va aller à jeudi parce que demain, on ne sera pas là. Hein, à part pour le bingo demain. Là, il y aura un bingo quand même demain soir. Mais dans la journée... Pas de RTC, pas de CILE. Alors, voilà. Demain, c'est de la Saint-Jean. On sera fermé. Pour la fête de la Confédération ou la fête du Canada, il me semble que c'est lundi qu'on prend congé parce que lui, on a le droit de le déplacer. Fait qu'on va le mettre ailleurs que mercredi. C'est la pire journée pour moi, un mercredi pour un congé. Je déteste ça. Avec une passion incroyable. Ben, c'est comme ça. Qu'est-ce que vous voulez qu'on fasse? On peut pas rien faire. On peut pas rien changer à ça. C'est la loi. Le 24 doit être pris. Le 24, si c'est la fin de semaine, bien là, c'est le lundi ou le mardi. Là. Mais si c'est la semaine, ben, on le prend le jour que le 24 arrive. Et cette année, c'est un mercredi. Alors, voilà. On n'a pas beaucoup de temps parce que les nouvelles durent quand même un bon 4 minutes à matin. Fait que ce qu'on va faire, c'est qu'on va aller tout de suite en musique. On va aller écouter Les Respectables avec L'Argent fait le bonheur et Les Frères à cheval avec Mon voisin. Et on va continuer comme ça, oui, avec Le défi de M. Chouane également. Et on va se rendre là à la météo de 8h30 parce que 8h30, il n'y a pas de bulletin de nouvelles. Donc, on va reprendre notre temps là, d'ici la météo de 8h30. Alors, tiens, comme ça, on y va avec Les Respectables et Les Frères à cheval.
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0: connaissiez mon voisin, quand même, on va vous le présenter. Hey Chris, bien sûr, viens par là. C'est mon voisin. Yeah, man. 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
1: Il est 8h15 et ben, les bracelets pour le Festival de la famille, c'est maintenant en vente, sont maintenant disponibles. Alors, si vous voulez les acheter, là, votre passe pour toute la fin de semaine, incluant les spectacles le soir, ben, c'est avant le Festival de la famille que vous devez le faire. Parce qu'à partir du 15, ces bracelets de fin de semaine ne seront plus disponibles. Alors là, vous devrez acheter vos passes à la pièce le matin pour la journée et à la réouverture du site là, pour les spectacles de soir. Mais en attendant, ben, je vous invite, si vous avez l'intention d'y aller plus qu'une journée, là, avec le spectacle de fin de soirée ou de soirée, c'est déjà plus avantageux de prendre le bracelet parce que c'est quand même des shows exceptionnels qu'on voit, c'est quand même toute une programmation. 75$ pour mercredi, jeudi, vendredi, samedi et dimanche, c'est vraiment pas cher. Allez voir ailleurs les festivals comment ça coûte, puis vous allez voir qu'on est gâté pas mal. Alors oui, le prix a monté cette année. Pour un adulte, le forfait de fin de semaine est 75$. Pour les enfants, c'est 20$. Quand même pas cher pour les enfants, là. Les billets sont déjà en vente. Pas les billets, mais les bracelets pour la fin de semaine sont déjà en vente. Les bracelets pour adultes sont disponibles à 3 endroits différents. Chez Variété Jonfe, chez Alimentation Jaco et à Sept-Îles, à la Tabagie Gamache. Si jamais vous êtes à Sept-Îles, vous m'entendez. Je sais qu'il y a du monde qui ont déménagé à Sept-Îles puis qui nous écoute encore une fois de temps en temps le matin. Alors, voilà. Et si vous voulez un bracelet pour enfants, pour la fin de semaine. C'est seulement chez Variété Jonfe qui sont disponibles. Alors, vous devez aller chez Variété Jonfe si vous voulez vous procurer un billet, un bracelet pour enfants pour la fin de semaine. Les prix quotidiens vont changer selon la journée. Fait que là, écoutez bien, là. Mercredi, adulte, 25$, enfant, 10$. Jeudi, adulte seulement, 25$. Il n'y a pas de journée, il n'y a pas d'activité dans le jour, là. Il n'y a pas d'activité dans le jour, le jeudi. Pourquoi il y a des billets pour enfants le mercredi? Parce que c'est une journée, une soirée familiale. Mercredi, le show des deux frères, c'est pour la famille. Ils vont avoir des enfants, ils vont avoir des tout-petits. Ils vont avoir du monde de tous les âges là, au show des deux frères. Tandis que le jeudi, c'est une soirée thématique, c'est seulement pour les adultes et il y a seulement les shows de soir. Alors, le jeudi, adulte seulement pour le soir, 25$. Vendredi, adulte, 40$. Enfant, 10$. Samedi, adulte, 40$, enfant, 10$. Et le dimanche, adulte, 10$ et enfant, 5$. 5 ans et moins, c'est gratuit. Alors voilà, c'est la tarification là, selon les jours pour le Festival de la famille. Et ben, toujours parler du Festival de la famille, je vous rappelle que les billets à 100$ sont toujours disponibles. Je trouve pas ma feuille. Alors bien, hein? Attendez là, on va la trouver là. Communiqué, blablabla. Et voilà, non, ça c'est le Festival de la famille des bracelets. Ben voyons donc. Rends-tu ma feuille. Ah, la voilà. Alors, les billets à 100$, ben oui, qui sont disponibles auprès des membres du comité du Festival de la famille, chez Variété Jauve, chez OK Venu, au dépanneur Arnois, Proxy Extra Extra. Samedi, on a parlé avec Rock et Luc. Luc est président là, du comité du Festival de la famille. Rock qui donne un coup de main. Et les deux étaient unanimes. Il reste des billets à 100$. Alors, si vous voulez courir la chance de gagner 10 000 pour le premier prix ou 5 000 pour le deuxième et 5 000 pour le troisième prix, ben, vous pouvez vous procurer vos billets à 100 aux endroits que je vous ai dit. Alors, je suis auprès des membres du Festival de la famille, chez Variété Jonc, chez OK2 et au dépanneur Arnois Proxy. Les billets à 100 là, l'objectif ultime de ces billets-là, parce que bon, les gens disent 100 c'est quand même beaucoup pour un billet. Ces billets-là servent principalement à payer les cachets d'artistes. Et les cachets d'artistes, depuis 2020-2021, depuis la période de la COVID, ça l'a explosé. Ça l'a explosé. Il y en a qui ont doublé, il y en a qui ont triplé, il y en a qui ont augmenté de 50%, mais des artistes qu'on voyait traditionnellement, là, pour un show de festival, à 15, 20, 25 000, il y en a là-dedans qui sont rendus à 40, 45, 50, 60 000 pour se déplacer, là. C'est beaucoup. Puis c'est pas des artistes nécessairement qui... comment je dirais ça délicatement? Ils n'auraient peut-être pas été capables d'aller chercher ce cachet-là, ce montant-là avant la COVID. Après la COVID, comme tout a augmenté et les cachets d'artistes ont explosé, ben ces artistes-là, qui habituellement roulaient à 15-20 000 et réussissaient à faire leur année, ben là, ils ont monté à 30, 40, 50 000 et ils réussissent à faire des shows pareils parce que tous les cachets ont augmenté, tous les tarifs ont augmenté. Les billets à 100 servent principalement à couvrir les frais de cachets d'artistes qui, année après année, augmentent extrêmement rapidement comme c'est là. C'est quelque chose, là. Donc, ben c'est ça. Donc, si on veut avoir des artistes, si on veut avoir des gros noms comme on a cette année, hein, avec Marc Dupré, avec Maxime Landry et Annie Villeneuve, toute cette gang-là, là, c'est des gros noms, mais ça prend des sous pour les amener, ça prend des sous pour les attirer. Il y en a là-dedans qui ont des drôles d'exigences aussi, là. Il y en a qui disent, ben moi, je veux une chambre d'hôtel, faut qu'il y ait un leaking, puis je veux qu'il y ait du champagne dans ma chambre quand je vais arriver après le spectacle. Puis, il y en a qui ont des drôles d'exigences, là, vraiment, là, pour avoir travaillé un peu dans une salle de spectacle. Des fois, c'est spécial. Oh, qu'il y en a qui sont spéciales. Fait que c'est ça qui est ça. Ben oui, on va à la musique. On va écouter Sarah Dufour avec Chumélie et David Jalbert avec L'amour est ponctuel. Ça va nous amener sur la météo de 8h30, mais juste avant le défi du jour de M. Chicoine.
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0: 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Il est 8h29, presque 30. On va aller faire un dernier tour complet de la météo pour moi ce matin. Alors, du côté de Havre-Saint-Pierre, c'est 15 degrés actuellement. C'est généralement nuageux. Fait qu'on est parti à 6h avec un ciel complètement ensoleillé, pas un seul trace de nuage. Et là, on est rendu à 8h30, c'est complètement couvert. Ben, coudonc, c'est des choses qui arrivent. 75% le taux d'humidité des vents du nord-est à 9 km/h. On prévoit aujourd'hui un ennuagement. C'est déjà fait. Ben oui. Fait que là, on est rendu à 60% de possibilité d'averse tard ce matin, mais là, il n'est pas tard encore. Et cet après-midi, maximum de 15 avec un indice UV de 5 ou modéré. Ce soir et cette nuit, c'est nuageux avec 60% de possibilité d'averse en soirée. De la pluie ou brune intermittente qui débute vers minuit. Nappe de brouillard qui se forme vers minuit, minimum de 11. Mercredi, ça, c'est demain, ça. On est en congé demain, ça. Ben oui, fait qu'il va mouiller. Pluie ou brouillard intermittente, avec des vents d'est de 20 km/h, des rafales à 40, maximum de 15. Jeudi, alternant soleil-nuage, maximum de 20. Vendredi, ensoleillé, maximum de 19. Samedi, ensoleillé, maximum de 20. Et dimanche, alternant soleil-nuage, 30% de possibilité d'averse et un maximum de 20. Les normales de saison pour un 23 juin, maximum 18, minimum 8. Le soleil s'est levé à 4h04 et il se couchera à 20h29. Ailleurs, en Méganie, les températures varient de 12 à 15 degrés. Ça s'est couvert pas mal partout. Il y a à l'ouest qui est complètement couvert, à l'est d'Havre-Saint-Pierre. Il y a encore un petit peu de soleil, mais ça s'en vient chez vous aussi. Il y a de la pluie annoncée pas mal partout également en Mingani pour cet après-midi. Pluie intermittente ou de la bruine. Les marées, la prochaine Havre-Saint-Pierre, elle est prévue à 14h02. Marée basse à 0,5 m, 1,6 pieds. Et à 20h30, dernière marée du jour, marée haute à 1,5 m, 4,9 pieds. À Rivière-au-Tonnerre, la prochaine, elle est prévue dans 18 minutes. À 8h49, à Rivière-au-Tonnerre, marée haute, 1,8 m, 5,8 pieds. Et à 14h59, marée basse, à 0,6 m, 2,1 pieds. Du côté des traversiers, rien à dire, tout fonctionne selon les horaires habituels. Pour ce qui est de la SOPFEU, l'indice de danger d'incendie demeure modéré. Il n'y a pas de restrictions en vigueur pour la région. On demeure prudent, on fait attention. Depuis hier, il n'y a pas plu. Ça veut dire que c'est sec à certains endroits et on demeure prudent, on continue à suivre les consignes et à s'informer sur CILE pour savoir si l'indice de danger d'incendie a monté ou descendu.
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0: Je me rends compte qu'on a fait une erreur dans la question de M. Chicoine ce matin. Ça change pas grand-chose. On la corrigera pas là, parce qu'on arrive à la fin de l'émission. Là. Mais M. Chicoine mentionne les Plaines d'Abraham alors que le spectacle Une fois cinq était au Mont-Royal, si je me trompe pas. Je pense que oui, hein, attendez un peu. Où était présenté en 1976 le spectacle Une fois cinq? Alors, présenté en 1976, sur le Mont-Royal, il y a eu deux représentations. Il y a eu deux représentations. Il y a eu une représentation le 21 juin à Québec, au parc de bois de Coulonges, et à Montréal, sur le Mont-Royal. Ben, OK, c'est ça, là. Tassez-vous donc de là, là. Je vois plus rien. Ah, OK. À Montréal, sur le Mont-Royal, près du lac au Castor, les 23 et 24 juin 76. Selon les sources, c'est cette représentation montréalaise qui est devenue la plus célèbre et qui a attiré des centaines de milliers de personnes. On parle de 300 000 personnes. Là, je vous nommerai pas les artistes, parce que c'est ça qu'on cherche ce matin. Mais il a bel et bien été présenté à Québec, mais pas sur les plaines. C'était au bois de Coulonges. Et ensuite, deux représentations du côté du Mont-Royal qui a attiré là, et qui a été légendaire. Tout le monde me le dit ce matin. Hein. On avait le vinyle à la maison. On l'a tellement écouté qu'on l'a usé à la corde. Il y en a d'autres qui disent « Ah, moi, je me souviens, on l'avait regardé à la télévision. » Il y en a d'autres qui disent « Hey, j'étais là. » Ah, oh, ma gang de chance. Moi, j'avais un an. J'avais un an quand il était arrivé, ce spectacle-là. Je m'en souviens pas. Je sais qu'il existe. J'en ai entendu des extraits. J'en ai vu des extraits. Mais je ne l'ai jamais vu au complet. Et je le sais qu'on avait l'album à la maison. Fait qu'on l'a peut-être écouté déjà au complet une fois. Je me souviens pas. Mais c'est ça. C'était une autre époque. Ah, c'était une autre époque où la cohésion sociale était différente. Hein? On avait une espèce de les Québécois se tenaient, puis je dis pas qu'on se tient pas aujourd'hui, là, puis je dis pas que, mais il y a une espèce d'individualisme qui s'est installé, et cet individualisme-là, ça, c'est pas de la faute aux nouveaux arrivants, c'est pas de la faute aux c'est pas de la faute aux jeunes, c'est pas de la faute aux vieux, c'est un climat mondial qui s'installe. Tout le monde est devenu plus indépendant. Tout le monde est devenu plus individualiste. Tout le monde fait sa petite affaire dans son coin. Personne ne veut se mêler. Personne. On est rendu là. On est rendu là. Puis ça fait que le climat social est différent. Est-ce qu'il est moins bon? Pas nécessairement. C'est sûr que quand on est nostalgique, des grands rassemblements comme ce fameux spectacle Une fois cinq, oui, on peut être nostalgique. Puis on peut dire « Ah, c'était bien mieux dans le temps ». Il y a des affaires moins bonnes dans le temps aussi. Là. À un moment donné, il faut comparer des pommes avec des pommes. Si on compare des époques, il faut tout comparer, pas juste la partie qui fait notre affaire. Fait qu'est-ce que c'est pire maintenant? Je ne le sais pas. Je le sais pas. Les gens sont nostalgiques, ça, je le sens ce matin. Les gens me le disent. Ah! Il s'en fait plus, des shows comme ça. Ah! Que c'était bon dans le temps. Ah! Il me semble que le Québec était plus calme à cette époque. C'est pas vrai, mais c'est l'impression que ça donne pareil. Alors, on a des époques qui sont différentes. Des intérêts qui sont différents aussi. Il y a des spectacles qui finissent par être différents. Alors, des spectacles à grand déploiement pour la Saint-Jean, il y en a à chaque année. Mais les gens comparent avec leur souvenir, pas avec le vrai show, là. Non, pas avec le vrai show. Avec les souvenirs qu'ils ont de ce show-là. Alors, les gens qui ont des souvenirs du show de 1976 vont comparer le show de 2026 avec celui de il y a 50 ans, 1976, mais avec les souvenirs qu'ils en ont gardés. Et les souvenirs, souvent, vous le savez, on idéalise un peu, hein? On met ça plus beau que c'était. C'est la raison pourquoi il y a du monde, des fois, qui retourne avec leur ex. Hein, c'est comme, ben ouais, il me semble dans mon souvenir, t'as pas de même. Ben, c'est ça. C'est, il était de même dans ton souvenir aussi. C'est juste que t'as préféré l'embellir un petit peu. Mais est-ce que ça fait que les spectacles sont moins bons aujourd'hui? Pas nécessairement, là. C'est juste que c'est une autre époque, c'est d'autres artistes, c'est d'autres styles musicaux, c'est d'autres genres de discours également. Alors, voilà. Ça fait une différence, mais ça ne veut pas dire que c'est nécessairement moins bon. On a tendance à faire ça. Avec les bye-bye, c'est la même affaire. Hein? Et puis les bye-bye comme dans le temps de Dominique Michel. Alors regardez un bye-bye dans le temps de Dominique Michel, puis vous allez dire, ouais, finalement, des sketchs pas drôles, hein? Ouais, des fois, c'était long. Ouais, vous allez voir que c'était pas si bon que ça. Là. Ben, c'était pas si bon que ça. Je veux dire, c'était pas nécessairement merveilleux comparé à ce qui se fait aujourd'hui. Alors voilà. On s'en va en musique, on va l'écouter JF Posé avec Puisqu'il faut et Clément Jacques avec Les Espaces sans réponse.
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3: Il est 8h53, on va aller chercher la réponse pour le défi d'aujourd'hui. Alors, c'est une question qui avait un lien directement avec la Saint-Jean-Baptiste qui s'en vient. Et on va aller l'écouter. Ben oui, on a le temps là. Ah, on a un petit peu de l'eau ce matin. Attendez un petit peu. Ici, ça devrait être ça.
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3: Alors, premièrement, c'est pas sur les plaines d'Abraham. M. Chouan s'est trompé. C'était du côté de Québec, au parc de Bois-de-Coulonges, que ça a été présenté le 21 juin. Les 23 et 24 juin, parce que je pense qu'on a comme dépassé minuit, fait que ça a duré comme sur deux jours, là. C'était du côté du Mont-Royal à Montréal, près du lac au Castor. Alors, 23-24 juin 1976. Alors, le 21, c'était à Québec, et le 23, c'était à Montréal. Ça l'a débordé jusqu'au 24, où il y a eu deux représentations. Je ne sais pas, j'ai pas l'information. C'est cette représentation montréalaise qui est devenue la plus célèbre et qui a attiré plusieurs centaines de milliers de personnes. On parle de 300 000 personnes à les évaluations là, les plus libérales. Là. On parle de 300 000 personnes. C'est quand même exceptionnel. Les artistes qui ont présenté ce spectacle-là, on les a longtemps par après appelés les 5, comme le chiffre 5, les 5 Jean-Baptiste. Ah, oh, c'est comme un jeu de mots. Hey, Saint-Jean-Baptiste, 5 Jean-Baptiste, il était 5 chanteurs. Hey, toi chose, hein? J'aurais jamais pensé à ça. Ben non, c'est très bon. Alors voilà, il était 5 chanteurs mythiques pour l'époque. On dit que ce spectacle-là, c'est considéré comme le spectacle le plus marquant de l'histoire des spectacles de la Saint-Jean-Baptiste et de la chanson québécoise. Et c'est la raison pour laquelle les gens qui comparent les spectacles d'aujourd'hui avec la nostalgie du spectacle de 1976, il n'y a jamais un spectacle qui va être à la hauteur. Il n'y a jamais un spectacle qui va être à la hauteur de celui de 1976, parce qu'on le sait, notre nostalgie, des fois, est un petit peu menteuse, puis elle embellit les choses, puis c'est correct, mais des fois, quand on compare, on ne se rend pas service nécessairement. Alors, 5 artistes qui étaient majeurs à l'époque, qui étaient les artistes les plus marquants du Québec à ce moment-là, on parle de Yvon Deschamps. Yvon Deschamps qui était humoriste, mais qui faisait aussi de la chanson à l'époque. Claude Léveillé, Jean-Pierre Ferland, Robert Charlebois et Gilles Vigneault. Alors, Gilles Vigneault a participé à ce légendaire spectacle appelé 1x5 et qui a marqué, vraiment marqué, là, le spectacle québécois. Les gens qui ont assisté ou qui ont vu ce spectacle-là sont restés marqués. En parle encore aujourd'hui. Pour preuve, il y en a plusieurs qui m'ont téléphoné ce matin et qui l'ont vu, le spectacle, soit en personne, soit à la télévision, soit en différé. Mais ces gens-là étaient unanimes. C'était le meilleur spectacle de la Saint-Jean. Puis, ce qu'on dit toujours après ça, d'habitude, il s'en fait plus des de même. Ben non, il s'en fait plus des de même. Alors voilà. Alors je répète, là, c'était Gilles Vigneault, Robert Charlebois, Jean-Pierre Ferland, Claude Léveillé et Yvon Deschamps qui nous ont donné ce spectacle légendaire qui s'est appelé 1x5 et qui a marqué les spectacles de la Saint-Jean-Baptiste. Il y a le Stitch Show aussi qui avait marqué la scène québécoise, encore une fois, là, avec un spectacle marquant. Alors, on en a fait des belles choses et on en fait encore des belles choses. C'est juste que des fois, quand on compare, on s'aide pas. Hein, fait qu'on tous bien de prendre des spectacles pour ce qu'ils sont année après année que de comparer toujours avec ce qu'on considère étant le meilleur spectacle. On va se laisser avec, tiens, Gilles Vigneault, pourquoi pas, avec Jack Monoloy, et qui est dur à chanter cette chanson-là. Et ça sera de la musique québécoise, le mur à mur, jusqu'à ce que Sofiane Mailloux prenne la relève pour Info Mangani. Et en après-midi, Mathieu Bonenfant sera avec vous pour l'émission du retour. Alors voilà, on s'en va écouter Gilles Vigneau et moi je vous donne rendez-vous jeudi parce que demain on sera pas là.
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1: 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Je ne peux rien y faire. Troisièmement, c'est pas une job que je veux, c'est de l'argent.
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1: Bonjour, ici Sophie-Anne Mailloux. Nous sommes mardi le 23 juin 2026. Bienvenue à vos informations régionales. À Havre-Saint-Pierre, la 28e édition du Festival de la famille se déroulera sur 5 jours, du mercredi 15 au dimanche 19 juillet. C'est une journée de plus que lors des éditions précédentes. 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Elle débutera avec le bingo de CILE, suivi de la cérémonie d'ouverture, le spectacle du groupe Deux Frères, Les Fous du Roi, et se conclura avec le spectacle Pyro Musical. Le jeudi, soirée pour adultes seulement, avec la thématique sport, le spectacle de cover Pour un instant, composé de Suzy Villeneuve, Yann Perrault et René Wilkin. Vendredi, samedi et dimanche, le site sera animé dès la matinée avec des jeux gonflables, du maquillage, des amuseurs publics, des tournois de sport et plusieurs autres activités, de quoi intéresser les jeunes et les moins jeunes. Vendredi soir, montrons sur scène au Festival de la famille Marc Dupré, suivi du groupe Beaumont. Samedi soir, ce sera le country de nos idoles avec Annie Blanchard et Maxime Landry, suivi de Matt Lang. Pour le Festival de la famille, le passeport de fin de semaine est en vente au coût de 75 $ pour les adultes, de 20 $ pour les enfants. Des accès à la journée seront aussi en vente sur place. Plus de détails sur la page Facebook du Festival de la famille. Depuis la semaine dernière, la coopérative de Rivière-Saint-Jean-Macpaille a accru ses heures d'ouverture et installé une pancarte arborant son nouveau logo. Autant d'actions qui visent à faire croître les ventes. Car plus d'un an après son ouverture, la coopérative ne fait toujours pas ses frais. Lors de l'Assemblée générale annuelle du 11 juin dernier, le budget présenté de près de 340 000 $ est équilibré grâce à 154 000 $ en dons et subventions. Autrement dit, les revenus provenant des ventes constituent 55 % des revenus. Il s'agit de la première année d'opération qui n'est pas complète puisque le commerce a ouvert ses portes en avril 2025. Néanmoins, cela démontre que la situation demeure précaire. Les ventes doivent augmenter, a dit le responsable des finances sur le conseil d'administration, et la coopérative continuera de compter sur des subventions pour boucler son budget au moins pour les prochaines années. L'administration invite les gens du village et des environs à venir à la coopérative de Rivière-Saint-Jean. Si chaque foyer de Rivière-Saint-Jean et de Macpaille achète pour 100 $ à chaque semaine, le budget sera équilibré grâce aux ventes. C'est ce qui complète vos informations régionales. On vous rappelle que l'émission Info Mégani vous est présentée à 11h30 les jours de semaine et en rediffusion à 16h30. Et c'est CILE qui fera relâche pour sa programmation régulière demain, le 24 juin, à l'occasion de la fête du Québec. Merci d'avoir été là. À tous et à toutes, une bonne journée.
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1: Bonjour, ici Sophie-Anne Mailloux. Nous sommes mardi le 23 juin 2026. Bienvenue à vos informations régionales. À Havre-Saint-Pierre, la 28e édition du Festival de la famille se déroulera sur 5 jours, du mercredi 15 au dimanche 19 juillet. C'est une journée de plus que lors des éditions précédentes. La soirée du mercredi sera familiale. Elle débutera avec le bingo de CILE, suivi de la cérémonie d'ouverture, le spectacle du groupe Deux Frères, Les Fous du Roi, et se conclura avec le spectacle pyro-musical. Le jeudi, soirée pour adultes seulement, avec la thématique sport, le spectacle de cover Pour un instant, composé de Suzy Villeneuve, Yann Perrault et René Wilkin. Vendredi, samedi et dimanche, le site sera animé dès la matinée avec des jeux gonflables, du maquillage, des amuseurs publics, des tournois de sport et plusieurs autres activités, de quoi intéresser les jeunes et les moins jeunes. Vendredi soir, montrons sur scène au Festival de la famille Marc Dupré, suivi du groupe Beaumont. Samedi soir, ce sera le country de nos idoles avec Annie Blanchard et Maxime Landry, suivi de Matt Lang. Pour le Festival de la famille, le passeport de fin de semaine est en vente au coût de 75 $ pour les adultes, de 20 $ pour les enfants. Des accès à la journée seront aussi en vente sur place. Plus de détails sur la page Facebook du Festival de la famille. Depuis la semaine dernière, la coopérative de Rivière-Saint-Jean-Macpaille a accru ses heures d'ouverture et installé une pancarte arborant son nouveau logo. Autant d'actions qui visent à faire croître les ventes. Car plus d'un an après son ouverture, la coopérative ne fait toujours pas ses frais. Lors de l'Assemblée générale annuelle du 11 juin dernier, le budget présenté de près de 340 000 $ est équilibré grâce à 154 000 $ en dons et subventions. Autrement dit, les revenus provenant des ventes constituent 55 % des revenus. Il s'agit de la première année d'opération qui n'est pas complète puisque le commerce a ouvert ses portes en avril 2025. Néanmoins, cela démontre que la situation demeure précaire. Les ventes doivent augmenter, a dit le responsable des finances sur le conseil d'administration, et la coopérative continuera de compter sur des subventions pour boucler son budget, au moins pour les prochaines années. L'administration invite les gens du village et des environs à venir à la coopérative de Rivière-Saint-Jean. Si chaque foyer de Rivière-Saint-Jean et de Macpaille achète pour 100 $ à chaque semaine, le budget sera équilibré grâce aux ventes. C'est ce qui complète vos informations régionales. On vous rappelle que l'émission Info Mingani vous est présentée à 11h30 les jours de semaine et en rediffusion à 16h30. Et c'est CILE qui fera relâche pour sa programmation régulière demain, le 24 juin, à l'occasion de la fête du Québec. Merci d'avoir été là. À tous et à toutes, une bonne journée.

les informations nationales. On va aller à l'international, en fait. Tout d'abord, en Iran. L'Iran refuse l'accès des inspections, des inspecteurs nucléaires dans ses sites bombardés. Le pays de l'Iran a refusé mardi l'accès à ce stade d'inspecteurs nucléaires de l'Agence internationale de l'énergie atomique à ses sites clés bombardés, nouveau point d'achoppement dans le règlement du conflit au Moyen-Orient, malgré le premier pourparlers avec les États-Unis jugé satisfaisant par les deux parties. L'Iran a dit mardi ne pas avoir l'intention de permettre à l'Agence d'inspection des sites nucléaires clés bombardés par Israël et par les États-Unis. Le doute plane depuis sur l'état des stocks d'uranium hautement enrichi de la République islamique, un point de contentieux avec Washington. Téhéran a toujours nié chercher à se doter de la bombe atomique tout en restant inflexible sur son droit à exploiter une filière nucléaire civile complète. Et puis, une alerte rouge sur la France et une canicule qui pourrait battre tous les records. Des millions de personnes à travers la France se sont réveillées dans la sueur mardi après une nouvelle nuit de chaleur torride, la majeure partie de la population ayant été exposée à des températures extrêmes et exceptionnelles. Par ailleurs, 40 personnes sont mortes par noyade au cours des 5 dernières journées dans le pays. Les températures resteront élevées 24 heures sur 24, le service météorologique national Météo France ayant placé 54 départements en vigilance canicule rouge. Cela représente environ la moitié du pays. Selon le service, la nuit de lundi à mardi a été la nuit la plus chaude jamais connue en France avec une température moyenne minimale de 21,6 degrés Celsius. Le pays a aussi vécu son après-midi le plus chaud jamais enregistré lundi avec une moyenne minimale de 37,8 degrés. Et ça, c'était sur le thermomètre. Ça se passe en France. On parle de température record dans ce pays.

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1: En route vers le lunch, pour bien des gens, ça se passe autour de midi, hein, où on sort dîner, évidemment. Et on est en route aussi vers, vers une journée de congé en plein milieu de semaine, le congé férié, qui est la fête du Québec. Ce sera demain, 24 juin. Et dans la grande majorité des entreprises, on doit prendre le congé férié le 24 juin. Évidemment, il y a des services qui vont demeurer ouverts, mais plusieurs d'entre vous seraient en vacances demain. Alors, je vous souhaite déjà bonnes vacances et bonne fête du Québec. Tiens. Activité qui va se tenir à Havre-Saint-Pierre dans la semaine du 21 juin. Il y a entre autres mercredi, demain, tiens, le 24 juin, résidence artistique Catherine Plante et Chantal Desserre qui seront justement à Saint-Pierre. En fait, ça débute le 16 juin et ça se poursuit jusqu'en juillet au deuxième étage de la Maison de la culture Roland-Jean. C'est un projet qui repose sur la rencontre de deux approches complémentaires, une lecture sensible et interprétation du territoire et une observation précise du vivant. Alors, le public est invité à découvrir deux habitats au même lieu, deuxième étage de la Maison de la culture Roland-Jonf, ainsi que l'émergence d'une œuvre comme issue à ses regards croisés. Proposition artistique, donc, résidence d'artistes, Catherine Plante et Chantal Desserre, jusqu'au 16 juillet prochain. Et ça, c'est du côté de la Maison de la culture Roland-Jean-Favre-Saint-Pierre au deuxième étage.

0: Richard Séguin, Marc Dupré. Tantôt, on va vous faire jouer du Zachary Richard. Ça va sonner québécois dans vos oreilles, assurément, aujourd'hui et encore demain. On est tout près de la fête du Québec, la fête des Québécois, et on va en profiter pour se permettre beaucoup, beaucoup, beaucoup de musique québécoise, et on aime ça. Je vous parle d'autres activités qui se tiennent sur le territoire de Havre-Saint-Pierre. Et là, on va à vendredi, le spectacle du groupe Classe Moyenne qui complète la programmation d'hiver du comité de spectacle de Havre-Saint-Pierre. Alors que l'été débute à peine, le spectacle se tient à la Chaîne à Morue à compter de 20 heures. C'est encore possible de vous procurer des billets pour le spectacle de Classe Moyenne qui se déroule à la Chaîne à Morue. Autre spectacle qui a lieu aussi ce vendredi 26 juin, toujours à l'église dans Saint-Pierre. C'est pas souvent qu'il y a des spectacles à l'église, hein? Et vous en avez peut-être, ou je dirais même probablement entendu parler. Grégory Charles sera à Havre-Saint-Pierre ce vendredi, et c'est un spectacle de musique gospel qui vous est proposé. Et quoi de mieux qu'une église pour présenter un spectacle de gospel? Donc, ce vendredi, Gospel Live de Grégory Charles. C'est une tournée là, de quelques spectacles qu'il fait sur la Côte-Nord et il s'arrête à Havre-Saint-Pierre vendredi. Le spectacle débute à 19h. Alors, le vrai Grégory Charles qui sera là avec son groupe de chanteurs pour proposer le spectacle Gospel du côté de l'église de Havre-Saint-Pierre à compter de 19h. Ça commence bien la saison, ça commence bien l'été, point de vue prestations musicales. On a des propositions intéressantes du côté de Havre-Saint-Pierre.
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Avis à ceux qui se cherchent un emploi, le prochain bloc va s'adresser davantage à vous parce que j'ai quelques offres d'emploi. En fait, j'en ai plusieurs. Je vais faire ça en deux temps. J'y vais avec tout d'abord un poste de plongeur, des postes de plongeur pour le restaurant La Promenade. Poste à temps plein et temps partiel disponible et ce, dès maintenant. Embauche rapide, horaires et conditions à discuter, accessible à tous les travailleurs, débrouillards, les étudiants, les retraités, les personnes intéressées à faire partie de l'équipe dynamique du restaurant La Promenade, ben vous pouvez manifester votre intérêt directement au restaurant La Promenade. On est à la recherche du côté du Centre d'action bénévole d'un ou d'une secrétaire. C'est un remplacement de congé de maternité d'une durée d'environ un an. C'est au Centre d'action bénévole ici à Havre-Saint-Pierre, un remplacement temporaire où on va vous demander essentiellement d'accueillir les visiteurs, gérer les courriels, excusez-moi, coordonner les demandes de transport, soutien au développement. Donc vraiment le travail de secrétariat et de soutien à l'équipe en place. On cherche quelqu'un qui a un diplôme en secrétariat ou en bureautique, une maîtrise de la suite Microsoft, une excellente communication, un poste à raison de 32 heures par semaine du lundi au vendredi, 21,91 $ selon la politique salariale en vigueur. Donc, on va attendre votre CV pour un poste de secrétaire au Centre d'action bénévole. Ensuite de ça, du côté de Marché Tradition, oui, on est à la recherche d'un concierge pour assurer l'entretien intérieur du magasin. C'est un poste de soir avec des avantages sociaux et un horaire flexible. Pour plus d'informations, ben passez directement du côté du Marché Vigneault et on discutera de tout ça avec vous. Marché Tradition, toujours, qui cherche un boucher. Ou un aide boucher afin de compléter l'équipe. Formation offerte sur place. Si vous avez envie de faire partie d'une belle équipe avec une belle ambiance, ben vous pouvez venir porter votre CV du côté de la boucherie ou communiquer avec Karine au 538-2010 pour un poste de boucher ou aide boucher chez Marché Tradition. Petite pause musicale, on fait un deuxième bloc d'offres d'emploi parce que j'en ai d'autres pour vous.

0: Offre d'emploi, partie 2. Cette fois, c'est l'espoir de Shelna qui est à la recherche d'un intervenant en milieu de vie, un poste de nuit. Et les tâches principales, c'est de répondre aux besoins de la clientèle, appliquer les plans d'intervention thérapeutique, s'assurer de l'entretien ménager. Donc, on cherche quelqu'un pour des quarts de 0 à 8 heures, 7 jours sur 14. On a une semaine de 24 heures, une semaine de 32 heures. Et le salaire va osciller entre 25 et 26 $ de l'heure, plus les primes de nuit et de fin de semaine. Il y a une fin de semaine sur deux de travail à prévoir et possibilité de plus d'heures si vous avez envie d'en faire davantage. Donc, si vous souhaitez devenir intervenant en milieu de vie du côté de l'Espoir de Shelna, ben vous pouvez contacter Shani Lamoureux à l'Espoir de Shelna. Il y a Moustachio, salon de toilettage, pension canine, familiale et boutique qui offre un emploi de préposé à la pension canine. On est à la recherche d'une personne responsable, sérieuse et motivée à apprendre pour se joindre à l'équipe. Un poste saisonnier de 10 à 15 heures par semaine avec possibilité d'heures supplémentaires hors saison. Essentiellement, on va vous demander d'assurer le bien-être, la sécurité et la propreté de la pension canine. Participer aux sorties, aux périodes de jeu et aux petites marches des chiens et veiller à la maintenance et à l'entretien sécuritaire de tous les pensionnaires. On cherche quelqu'un qui est responsable, fiable, autonome, à l'aise avec tous les types de chiens et encore autre chose. Le salaire va varier selon l'expérience et il débute à 20 $ de l'heure. Les personnes admissibles à un programme de salaire subventionné sont les bienvenues pour soumettre leur candidature. On s'adresse directement à Moustachino, j'ai sauté une syllabe tantôt, via la page Facebook de Moustachino pour manifester votre intérêt. Du côté de Napa, pièces d'auto, on a un poste de spécialiste aux pièces à combler ici à Saint-Pierre, un poste permanent, 40 heures semaine, 2 jours, du lundi au vendredi, salaire compétitif, avantages sociaux et beaucoup de plaisir. On s'adresse à Tony Cyr pour manifester son intérêt à ce poste de spécialiste aux pièces chez Napa à Havre-Saint-Pierre. Et finalement, commis aux opérations de garage mécanique et mécanicien, c'est deux postes qu'on cherche à combler du côté de Mingani Équipement pour l'un ou l'autre de ces postes. On parle de postes permanents à temps plein, 30 à 40 heures par semaine et on cherche à combler ces deux postes-là côté de Mingani Équipement. Vous avez jusqu'au, c'est-tu la même date? Oui, 30 juin pour appliquer ou manifester votre intérêt pour l'un ou l'autre de ces postes auprès de S. Michel en commercial, gestionk.com. Voilà pour les postes que j'avais à vous proposer. En fait, c'est pas moi, mais les entreprises du milieu qui ont des postes à combler sur le territoire.
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0: Météo de ce mardi 23 juin, c'est 15 degrés sur Havre-Saint-Pierre présentement. C'est nuageux et c'est ce qu'on annonçait. Possibilité d'averses au cours de la journée, elles sont à 60% tard en matinée ou en cours d'après-midi. Ce soir et cette nuit, ben, ce sera nuageux aussi. De la pluie demain, pluie et bruine avec un 15 degrés. Jeudi, alternance soleil-nuage, 20 degrés. Vendredi, ensoleillé, 19. Samedi et dimanche, on parle de soleil pour samedi et de possibilité d'averse pour dimanche avec des maximums autour de 20 degrés. Donc, c'est pas si mal. C'est demain là, que ça va être un peu moins intéressant. 15 degrés, c'est ce qu'on a à Natashquan présentement, soleil et nuages. À Gouaniche, même chose. Et à Béjouane-Bette, 14 degrés, soleil et nuages. Longue-Pointe de Mingan, 13 degrés, soleil et nuages. 15 à Rivière-Saint-Jean, 13 à Rivière-au-Tonnerre et 16 du côté de l'île d'Anticosti. La marée sera à son niveau le plus bas cet après-midi à 14h02 à une hauteur de 0,4 m et la marée sera haute ce soir à 20h30. Voilà, rien à signaler pour les traversiers. Merci d'avoir été là et on se donne rendez-vous, c'est Info Mingani tout de suite après. Nous, on n'est pas là demain parce qu'on est en congé férié. On se donne rendez-vous jeudi pour le retour des émissions régulières.
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0: Bon mardi et bienvenue à Info Mingani, 23 juin 2026 et on va se rendre du côté du port d'Havre-Saint-Pierre aujourd'hui pour vous présenter la troisième chronique historique en compagnie de Jeannan Cormier. Elle est chargée de projet pour les 20 ans de la cession du port de Havre-Saint-Pierre. Et on a eu l'idée, en fait, une entente ou une collaboration qui découle d'une idée commune du port de Havre-Saint-Pierre qui célèbre ou qui souligne cette année les 20 ans de la cession du port, puisqu'il a été cédé en 2006 et on est en 2026. Donc, pour les 20 ans de la cession, le port de Havre-Saint-Pierre a mis de l'avant une série de capsules historiques d'abord diffusées sur Facebook et qu'on a un peu repris ou, je dirais, remastiqué et peut-être élaboré davantage pour en faire des chroniques radio. Et c'est ça qu'on vous propose depuis quelques semaines déjà. Chaque semaine, une nouvelle chronique qui nous raconte ou qui nous fait avancer dans l'histoire du port de Havre-Saint-Pierre depuis ses tout débuts qui remontent aux années 1800 quelques. Et là, on avance dans le temps. Donc, la troisième capsule, c'est ce qu'on vous propose aujourd'hui. Je vous rappelle là, que sur le site Internet de CILE, vous retrouvez ces chroniques. En fait, les quatre premières sont déjà disponibles et ça vous permet justement de voir un peu l'évolution. Il y en aura d'autres comme ça là, qui vont apparaître au cours de l'été, autant sur le site Internet, mais sur nos ondes également. Donc, je vous propose la troisième chronique au sujet de l'histoire ou de l'historique du port de Havre-Saint-Pierre. Dans le cadre du 20e anniversaire de la cession du port de Havre-Saint-Pierre, on s'entretient avec Jeannan Cormier, chargé de projet pour ce dossier, et on en est déjà à notre troisième chronique. Bonjour, Jeannan.
1: Bonjour.
0: Aujourd'hui, on va se parler des infrastructures portuaires et du lien intime qui les relie à la pêche, ici, à Havre-Saint-Pierre en particulier. C'est quoi le lien entre les deux?
1: Bien, en fait, on sait que le village a été fondé par des pêcheurs, que le développement du port, dès le début, dès la première petite jetée qui a été créée, ont été développés pour soutenir l'industrie de la pêche. Puis on voit encore une fois, dans cette chronique-ci, on va parler des entrepôts frigorifiques, qui sont d'autres infrastructures qui ont été créées avec l'aide du gouvernement du Québec pour justement soutenir l'industrie de la pêche.
0: Et c'est arrivé justement à quel moment, à quelle période des entrepôts frigorifiques dans le secteur justement du port d'Havre-Saint-Pierre?
1: Bien, le premier entrepôt frigorifique de Havre-Saint-Pierre a été construit en 1934. Puis dans le fond, on peut, pour donner un peu de contexte à cette période-là, on se rappelle qu'on est au début des années 30, on est juste dans la période d'après-guerre, de la Première Guerre mondiale, juste après le crash boursier de 1929. Donc, c'est une période où l'économie va pas très bien. C'est une période où le pays vit beaucoup de difficultés sous plein de niveaux, sous plein de paliers. Puis l'industrie de la pêche y échappe pas. Dans le fond, à l'époque, à Saint-Pierre, avec les infrastructures qu'on avait puis les moyens qu'on avait, le marché était surtout de la morue séchée.
0: D'accord.
1: Parce qu'on n'avait pas de moyens de conservation du poisson, donc c'était la façon de le préserver puis de pouvoir le vendre dans les grands centres, tout ça. Mais dans ces années-là, au début des années 30, le marché de la morue séchée est en chute libre. Les pêcheurs se retrouvent avec de la marchandise non vendue. Puis, dans le fond, justement, le poisson frais qui serait vraiment la demande, ben en fait, les pêcheurs de Havre-Saint-Pierre n'ont pas nécessairement justement les technologies, les infrastructures pour pouvoir s'y adonner. Pêcher le poisson puis le conserver frais jusqu'à ce qu'il soit livré dans les grands centres comme Québec, Montréal, à cette époque-là, c'était pas possible. Donc, des fois, une fois que le poisson a été pêché, mais là, c'était extrêmement rapide. Il fallait se dépêcher à le vendre pour pas le perdre, pour éviter le gaspillage. Puis des fois, ça voulait dire pour les pêcheurs qu'on devait vendre le poisson à perte. C'était pas très lucratif, le poisson frais à cette époque-là, de par ces contraintes-là.
0: Et c'est pour ça qu'on s'est retrouvé justement à penser ou à envisager des entrepôts frigorifiques. C'est un peu ça.
1: Exactement. Puis, comme il y avait justement plusieurs efforts des différents paliers de gouvernement à ces époques-là pour soutenir le relan économique du pays à plein de niveaux, c'est ce qu'on peut voir encore une fois au début des années 30, en 1934, ici plus précisément pour l'entrepôt frigorifique de Saint-Pierre. C'est le gouvernement du Québec qui a investi à faire construire cet entrepôt frigorifique-là sur le quai de Saint-Pierre pour soutenir les pêcheurs. Donc, il y a ce gros entrepôt-là qui est construit, puis aussi, il y a plusieurs bateaux de pêche qui se munissent de chambres froides. Okay. Donc là, à l'aide de tout ça, ben ça permet aux pêcheurs de prendre leurs prises, de les conserver, puis de les conserver frais jusqu'à ce qu'ils soient justement acheminés

0: où là, on fait justement le rapport d'impact de, après que ces entrepôts-là ont été construits. Donc là, le rapport a été effectué en 38, donc 4 ans après la construction de l'entrepôt.
1: OK.
0: Puis en 38, l'inspecteur écrit... Il me fait plaisir de déclarer que c'est en 1938 qu'on a enregistré le plus haut prix obtenu par les pêcheurs pour le saumon. Ceci ne fut rendu possible grâce aux disponibilités de réfrigération qu'offrent les entrepôts construits par votre ministère. Donc là, on voit vraiment l'impact positif que ça a eu autant pour les pêcheurs au niveau de la conservation puis des stocks qui peuvent vraiment être écoulés, mais aussi, comme je disais un petit peu plus tôt, à leur capacité à négocier un prix juste, dans le fond, pour les prises de poissons.
1: Alors, ça, c'est vraiment ce qui a permis, justement, aux pêcheurs de ne pas perdre leurs marchandises. Et à cette époque-là, pardon, c'est le gouvernement québécois qui a érigé les entrepôts frigorifiques, mais il appartenait au fédéral, pourtant?
0: Oui, exactement. Puis dans mes recherches, ce que j'ai compris, c'est que les infrastructures portuaires étaient en lien avec le transport maritime. Ça, c'était gestion du gouvernement fédéral. Mais la pêche, qui était une activité économique, était sous juridiction du gouvernement provincial. Donc, c'est pour ça que c'est le gouvernement provincial qui a intervenu dans cette situation-là précise. Donc là, ce qu'on voit, c'est que, justement, le port évoluait d'année en année pour répondre aux besoins des industries, mais d'un effort commun entre le gouvernement fédéral, le gouvernement provincial, puis aussi les acteurs des industries comme les pêcheurs et tout ça. Donc, c'est vraiment comme un écosystème là, qui se bâtissait pour répondre aux besoins, pour soutenir la croissance de ces économies-là qui étaient vitales au village. On se rappelle que dans les années 30, là, avant la mine, avant toutes ces choses-là, l'industrie de la pêche était l'industrie première là, de notre secteur, de notre coin.
1: Et on envoyait où le poisson, justement, là, qui était conservé dans les entrepôts frigorifiques? Où est-ce qu'il était acheminé?
0: Bien, c'était surtout justement dans les grands centres, Québec, Montréal, pour... les épiceries, les restaurants, les endroits comme ça où c'est là que la grosse demande se trouvait. J'ai vu aussi, ça je ne l'avais pas mentionné dans notre publication parce que c'est des années plus tard, puis c'est moins en lien direct avec les infrastructures, là, ce qui est le focus quand même de cette série-là, mais j'aimerais bien quand même amener cette précision-là que un peu plus tard, justement, il me semble que c'est fin années 30, début des années 40, il s'est même créé une coopérative de pêcheurs où là, l'achat du poisson était fait par la coopérative puis assurait aux pêcheurs d'être bien rémunérés pour leur prise. Puis après ça, eux s'occupaient de faire la revente dans les différents commerces qui étaient les acheteurs, dans le fond. Mais le fait qu'il y ait une coopérative qui s'était développée dans ces années-là venait assurer la vente aux pêcheurs, dans le fond, puis c'était la coopérative qui pouvait, après ça, pouvait absorber s'il y avait certaines pertes ou des choses comme ça. Puis ça venait moins impacter individuellement chaque pêcheur qui avait une meilleure stabilité, dans le fond. Fait que, tu sais, si on réfléchit à l'industrie de la pêche, bien là, on avait justement ces nouvelles infrastructures-là qui ont venu aider à son développement puis à son essor. Puis après ça, une organisation, encore une fois, comme ça, une association coopérative pour venir sécuriser un peu les revenus des pêcheurs.
1: Et ça, c'est pour particulièrement le village de Havre-Saint-Pierre, la création de cette coopérative-là, là, vers le début des années 40.
0: Oui, bien, Havre-Saint-Pierre, mais aussi ça s'était étendu à la grandeur de la région, donc la Côte-Nord au complet.
1: Okay.
0: C'était organisé dans une structure comme ça pour soutenir les pêcheurs individuels, dans le fond.
1: Alors, on constate que l'industrie de la pêche s'organisait de plus en plus dans les années 30, dans les années 40. Et lors d'une prochaine chronique, on va parler de l'amélioration

0: de l'infrastructure elle-même, donc du quai. On avait un quai en bois, on va passer à autre chose, mais ça va être l'objet d'une autre chronique.
1: Parfait.
0: Bien, merci beaucoup, Jeannanne Cormier. Je rappelle que vous êtes chargée de projet pour le projet de session du 20e anniversaire de la session du port de Havre-Saint-Pierre. Merci pour cette chronique.
1: Merci beaucoup.
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4: Bon mardi et bienvenue à Info Mengani, 23 juin 2026 et on va se rendre du côté du port d'Havre-Saint-Pierre aujourd'hui pour vous présenter la 3e chronique historique en compagnie de Jeannanne Cormier. Elle est chargée de projet pour les 20 ans de la cession du port de Havre-Saint-Pierre. Et on a eu l'idée, une entente ou une collaboration qui découle d'une idée commune du port de Havre-Saint-Pierre qui célèbre ou qui souligne cette année les 20 ans de la cession du port, puisqu'il a été cédé en 2006 et on est en 2026. Donc, pour les 20 ans de la cession, le port de Havre-Saint-Pierre a mis de l'avant une série de capsules historiques d'abord diffusées sur Facebook et qu'on a un peu repris ou, remastiqué et peut-être élaboré davantage pour en faire des chroniques radio. Et c'est ça qu'on vous propose depuis quelques semaines déjà. Chaque semaine, une nouvelle chronique qui nous raconte ou qui nous fait avancer dans l'histoire du port de Havre-Saint-Pierre depuis ses tout débuts qui remontent aux années 1800-quelques. Et là, on avance dans le temps. Donc, la 3e capsule, c'est ce qu'on vous propose aujourd'hui. Je vous rappelle là, que

0: ben, ça vous permet justement de voir un peu l'évolution. Il y en aura d'autres comme ça là, qui vont apparaître au cours de l'été, autant sur le site Internet, mais sur nos ondes également. Donc, je vous propose la troisième chronique au sujet de l'histoire ou de l'historique du port de Havre-Saint-Pierre.
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2: Le sais-tu ce que ta sœur a été obligée de faire pour arriver au skin-là?
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3: Puis laissez-la donc faire. 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

0: Sava remet à Caulfield, derrière le filet à Suzuki, et ensuite pour Hoffman, devant Caulfield.
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2: Et du côté des sports, et 45. Alors, je sais qu'on n'a pas eu d'intro et demi, mais on va en avoir une à 15h. Inquiétez-vous pas. Aujourd'hui, c'est spécial Saint-Jean-Baptiste. Donc, aujourd'hui et demain. Demain, il n'y a pas d'émission. Mais aujourd'hui, en fait, ben, c'est ça. C'est que des chansons québécoises. Donc, ben voilà. C'est surtout musical. On va commencer avec un truc que pas beaucoup de gens parlent, mais je trouve fort intéressant. Ce soir, justement, le premier tour de la draft de la NBA. Ben ouais. Donc, c'est là que ça se déroule. Donc, 23 et 24 juin. C'est aujourd'hui et demain. Donc, je préfère en glisser un mot quand même. Pour le reste maintenant, côté soccer, côté Coupe du Monde, le Portugal est en train de sacrer une volée à l'Ouzbékistan. Dommage pour l'Ouzbékistan, mais écoute, ils jouent contre plus fort qu'eux. C'est présentement 4-0 pour le Portugal et ça y est, Ronaldo est en feu. Le CR7 a 2 buts déjà. Donc, son 6 et 7e en Coupe du Monde. À part de ça, on a Angleterre-Ghana à 16h. Faire attention, hein. Je sais que l'Angleterre sont plus forts que le Ghana, mais les deux équipes ont gagné quand même leur premier match. Puis mine de rien...

Le Sénégal, un autre pays africain, a connu un gros match contre la Norvège hier. On en reviendra là-dessus. Ensuite, Panama-Croatie à 19h. Croatie, une bonne équipe sur papier. Là. Et je pense pas qu'ils vont se laisser marcher ses pieds. Puis à 22h, la Colombie contre Congo. À part de ça, je vous rappelle aussi qu'on a eu hier l'Argentine-Autriche 2-0. France-Irak 3-0. Norvège-Sénégal. Le Sénégal a quand même marqué 2 buts. Ça a fini 3-2 Norvège. Et une remontée hier soir durant la nuit de l'Algérie face à la Jordanie. C'était 1-0 Jordanie, puis l'Algérie a gagné 2-1 finalement. Donc voilà, de ce côté-là, du côté du soccer. Côté hockey, c'est le grand retour de Mike Babcock à Edmonton. C'est confirmé. Je sais pas si ils vont gagner plus avec ça, là. On verra. On a aussi la Ligue nationale qui veut une expansion au Texas. Les Stars, qui sont présentement la seule formation de la Ligue nationale actuellement installée au Texas, ils en veulent une autre. Ça m'étonne un peu, mais bon. On verra en temps et lieu. Puis finalement, côté hockey féminin maintenant, Emma Maltais rejoint la victoire de Montréal. Elle s'est entendue avec la victoire sur un contrat de 2 saisons. Elle jouait auparavant pour Toronto. Sur ce, nous autres, on retourne avec, tiens, on va y aller avec Jonathan Pinchot et Edge.

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0: c'est tout des gros.
1: Comment ça va, monsieur le gros?
0: Ben oui, vous me l'avez déjà dit, on n'est pas dans une discothèque. J'ai dû prendre un scotch de trop. C'est bien beau faire des farces, mais faut pas que ça dérange le monde qui mange. Alors voici une demande très, très, très spéciale pour Maryse et Solange.

0: Il est maintenant 15h et nous allons aller rejoindre Anthony pour le bilan de la circulation.
1: Oui, Pierre, je survole présentement le centre-ville de Montréal et il y a tellement d'embouteillages que même les voitures ont cessé d'avancer. Je les vois reculer présentement.

Il est 15h, salut tout le monde, bienvenue au show du retour. Aujourd'hui, ce n'est que des chansons québécoises. Aujourd'hui, demain, puis même quelques temps, là, on en profite, on fait ça en grand, la Saint-Jean-Baptiste. Alors, certains vont me dire que c'est demain la Saint-Jean-Baptiste, mais moi, je suis pas d'accord. Pour moi, la Saint-Jean-Baptiste, ça commence au moment où ce que on fête le soir. Et c'est ce soir que ça va fêter pour plusieurs. Non, ben voilà. Donc aujourd'hui, ça compte. Pour le reste, côté météo, on est gâté. 19 degrés présentement, il annonçait 15, il fait 19. Ça va bien, hein? Ça va très bien même. On annonce de la pluie possiblement en journée. Pour l'instant, c'est tranquille, mais ça pourrait arriver cette nuit ainsi que demain. Demain, c'est même possiblement de la pluie avec 15, là. Je dis possiblement, c'est probable, pas mal sûr que c'est de la pluie demain, là. Donc voilà. Jeudi, vendredi, on annonce du soleil avec 20 et 19 respectivement. Donc on arrive au mois de juillet. Le mois de juin aurait été un peu so-so côté météo. Mais le mois de juillet, pour les... peut-être à partir de la semaine prochaine, forcément. Là. On est juste le 23. Le mois de juillet, à date... j'ai l'impression qu'il va être un petit peu plus prometteur. Du moins, je l'espère. Côté marée, marée basse est déjà passée à Havre-Saint-Pierre. Marée haute à 20h30, 1,5 m, 4,9 pieds. Rivière-au-Tonnerre, marée basse présentement, 0,6 m, 2,1 pieds. Marée haute à 21h30, 2 m, 6,6 pieds. Dans les dossiers du jour maintenant, je retourne avec tout d'abord... on va y aller tout d'abord avec justement... En Europe, ça brasse à cause de la chaleur. Eh ouais. Pas ici, mais en Europe, c'est assez spécial. En France, là, une canicule qui pourrait battre tous les records. Alors, les gens s'en vont dehors, les gens s'en vont se baigner. Et là, on est toujours dire des gens de faire attention dans l'ananas se baigner. À cause de la canicule, 40 personnes sont mortes par noyade au cours des 5 derniers jours, et ça seulement en France. Ça paraît absolument fou, mais c'est à ce point-là. C'est les gens qui essaient de s'enfuir de la chaleur comme ils peuvent. En Iran, on refuse l'accès des inspecteurs nucléaires à des sites bombardés. On a un doute qui se plane sur l'état des stocks d'uranium de la République d'Iran. Là. On a l'impression justement que l'Iran a plus d'uranium que qu'est-ce qu'il voudrait le mentionner. À part de ça, nous autres, on a aussi en fait donc d'autres trucs qui retiennent l'attention. Donc tout d'abord, un nouveau stade de tennis à Montréal sera doté d'un toit rétractable dit Tennis Canada. Donc un projet essentiel pour répondre justement à l'Omnium Banque Nationale, entre autres, un tournoi assez important, merci, au Québec, là. Même, en fait, à l'international, mais ça fait permet de faire rayonner le Québec à l'international, justement. Donc, voilà, ça recrutait l'attention surtout, là. Nous autres, on va y aller maintenant, en fait, du côté des colocs, avec la rue principale, tu sais. On a toute une rue principale, peu importe où vous êtes, dans n'importe quel village, n'importe quelle ville, il y a tout le temps la rue, vous comprenez? Puis des fois, c'est pas tout ce qu'on pense. Hein. C'est comme ici, à Havre-Saint-Pierre, on a la première rue. Mais la plupart des bâtisses ne sont pas la première rue. Non. Voilà, c'est comme ça. Les rues principales qui peuvent changer, c'est ça que ça veut dire. Aussi simple que ça.

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15h15 de retour à l'instant, justement, concernant les dossiers du jour. Nous autres, c'est tel que tel côté météo. Tranquillement, mais sûrement, ça se réchauffe. Aujourd'hui, c'est tel que tel, mais comme je vous rappelle, la pluie est seulement reportée à plus tard. On annonce beaucoup de pluie demain quand même, avec des rafales de 40 km/h. Demain, ça va être une journée plate, mais le retour du soleil jeudi avec 20, ça fait sourire. Surtout que 20, on peut vivre avec ça. Mais en Europe, c'est véritablement le système d'alarme qui est parti, là. Des millions de personnes, par exemple, en France, se sont réveillées dans la sueur après une nouvelle nuit à cause de la chaleur. La majeure partie de la population ayant été exposée à des températures extrêmes et exceptionnelles. En France, 40 personnes sont décédées par noyade au cours des 5 derniers jours dans le pays parce que les gens ne savent plus quoi faire, s'en vont se baigner, puis il y en a des gens là-dedans qui ne savent pas se baigner. Ce qui est absolument fou, là. Mais bon, écoute, je suis pas là pour faire des commentaires, je ne fais qu'apporter les informations. Les températures resteront élevées 24h sur 24, le Service météorologique national Météo France ayant placé 54 départements en vigilance canicule rouge, ce qui représente la moitié du pays, là, littéralement. Là. Les températures sont extrêmes, où ce que la moyenne minimale, donc moyenne minimale, j'insiste sur le minimal, hein, c'est vraiment c'est le plus bas, 37,8 degrés Celsius. Ça, c'est sans compter l'humidex, sans compter tout le reste. Et ça, c'est le minimal. Le premier ministre français, Sébastien Lecornu, a déclaré à l'issue d'une réunion de crise que les 40 personnes décédées par noyade étaient principalement des jeunes. Dans un pays où la climatisation n'est pas généralisée, les écoles, les trains et les activités sportives continuent d'en subir les conséquences. Parce que nous autres, en Amérique du Nord, il y a bien une chose qu'on fait mieux que l'Europe, de ce côté-là, c'est bien les systèmes de climatisation. Beaucoup de gens ont des systèmes de climatisation à la maison. Dans les buildings, juste tu t'en vas à l'épicerie, tu t'en vas n'importe où. Généralement, il y en a non. Pas en Europe. En Europe, c'est bon, on peut toffer à travers la température. Mais les températures montent et on réalise tranquillement mais sûrement qu'on peut pas réussir dans ces situations-là. Là. On se rappelle en août 2003, il y avait eu justement une autre vague de chaleur en France où il y avait eu environ 15 000 décès. Vous avez bien entendu. Beaucoup parmi les personnes âgées vivant dans des appartements et des maisons de retraite non climatisées. Malheureusement, la situation des climatiseurs ne s'est pas améliorée en France depuis. Donc c'est pour ça qu'on s'inquiète beaucoup de présentement de qu'est-ce qui se passe justement en France dans les derniers jours. Juste dans les 4 dernières années, en Europe, c'est plus de 200 000 personnes qui sont décédées à cause de la chaleur. C'est beaucoup et c'est pour ça que je prends la peine de le mentionner. Le Royaume-Uni et l'Espagne aussi sont touchés. Pour l'Espagne, c'est tel que tel. On est habitué à des températures un petit peu plus élevées. Mais pour le Royaume-Uni, encore là, c'est pas facile. Les températures, qui dans le moins pire des cas sont de 35, dans le plus chaud, dépassent facilement les 44. Sans l'humidex. Avec l'humidex, ça le dépasse encore plus, hein, évidemment. Là. Donc voilà, je trouve ça intéressant de le mentionner, hein, évidemment, de ce côté-là. Certains vont me dire que c'est tel que tel. Parce que bon, ben, il fait chaud, je sais pas, en Inde, en Afrique, il fait chaud là-bas aussi. Le truc, c'est que je trouve ça quand même intéressant à mentionner parce que ce qui se passe là, présentement là-bas est hors norme. Ça fait 2 canicules records de suite en mai et juin. Donc, surtout qu'on n'est pas habitué de ça en Europe. Là. C'est comme, je sais pas, quand il y a une tempête de neige, mettons au Texas, ben, il y a beaucoup de monde qui parle de ça. Puis, voyons, une tempête de neige. Voyons. Et nous autres, il y a une tempête de neige, puis on reste chez nous, puis on va pelleter quand c'est fini, là. Il n'y a rien là. Mais c'est parce qu'on est habitué à ça. Aussi simple que ça. Ça paraît bizarre, mais c'est comme ça, t'sais. Je veux dire, demain matin, il y a une tornade en Mangani. Il va y avoir beaucoup de décès. Mais compte ça à quelqu'un qui est habitué à vivre dans une tornade, dans le fin fond de l'Oklahoma, je vais dire, il n'y a rien là, non, c'est quoi, vous n'avez pas de bunker? Mais non, on n'a pas de bunker. On n'est pas habitué à ça. C'est pour ça que je vous dis, là-bas, ils n'ont pas de système de climatisation, puis ils paniquent bien raide. Donc, je trouve ça intéressant à mentionner parce que c'est quand même de quoi qui. 200 000 Européens sont décédés à cause de la chaleur dans les 4 dernières années. C'est énorme. Nous autres, on retourne. Maintenant, on reste au Québec parce que c'est vraiment une émission spéciale. Saint-Jean-Baptiste aujourd'hui, Harmonium avec Pour un instant.

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3: Bonjour, ici Sophie-Anne Mailloux. Nous sommes mardi le 23 juin 2026. Bienvenue à vos informations régionales. À Havre-Saint-Pierre, la 28e édition du Festival de la famille se déroulera sur 5 jours, du mercredi 15 au dimanche 19 juillet. C'est une journée de plus que lors des éditions précédentes. La soirée du mercredi sera familiale. Elle débutera avec le bingo de CIELE, suivi de la cérémonie d'ouverture, le spectacle du groupe Deux Frères, les Fous du Roi, et se conclura avec le spectacle pyro-musical. Le jeudi, soirée pour adultes seulement, avec la thématique sport, le spectacle de cover Pour un instant, composé de Suzy Villeneuve, Yann Perrault et René Wilkin. Vendredi, samedi et dimanche, le site sera animé dès la matinée avec des jeux gonflables, du maquillage, des amuseurs publics, des tournois de sport et plusieurs autres activités, de quoi intéresser les jeunes et les moins jeunes. Vendredi soir, monterons sur scène au Festival de la famille Marc Dupré, suivi du groupe Beaumont. Samedi soir, ce sera le country de nos idoles avec Annie Blanchard et Maxime Landry, suivi de Matt Lang. Pour le Festival de la famille, le passeport de fin de semaine est en vente au coût de 75$ pour les adultes, de 20$ pour les enfants. Des accès à la journée seront aussi en vente sur place. Plus de détails sur la page Facebook du Festival de la famille. Depuis la semaine dernière, la coopérative de Rivière-Saint-Jean-Macpaille a accru ses heures d'ouverture et installé une pancarte arborant son nouveau logo. Autant d'actions qui visent à faire croître les ventes. Car plus d'un an après son ouverture, la coopérative ne fait toujours pas ses frais. Lors de l'Assemblée générale annuelle du 11 juin dernier, le budget présenté de près de 340 000 $ est équilibré grâce à 154 000 $ en dons et subventions. Autrement dit, les revenus provenant des ventes constituent 55 % des revenus. Il s'agit de la première année d'opération qui n'est pas complète puisque le commerce a ouvert ses portes en avril 2025. Néanmoins, cela démontre que la situation demeure précaire. Les ventes doivent augmenter, a dit le responsable des finances sur le conseil d'administration, et la coopérative continuera de compter sur des subventions pour boucler son budget, au moins pour les prochaines années. L'administration invite les gens du village et des environs à venir à la coopérative de Rivière-Saint-Jean. Si chaque foyer de Rivière-Saint-Jean et de Macpaille achète pour 100$ à chaque semaine, le budget sera équilibré grâce aux ventes. C'est ce qui complète vos informations régionales. 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Et c'est CIELE qui fera relâche pour sa programmation régulière demain, le 24 juin, à l'occasion de la fête du Québec. Merci d'avoir été là. À tous et à toutes, une bonne journée.
2: Vos prévisions locales en Mingani, 95.1, 97.7. Côté météo à 15h34, c'est une surprise aujourd'hui. Alors tout d'abord, moins de pluie que prévu. La pluie qui va donc être plus tard, donc ce soir, cette nuit et demain. Demain 15 avec des rafales de 40 km/h, ça sera moyen, merci. Mais présentement, c'est 21 ressenti 23. Vous avez bien entendu. Ressenti 23, il annonçait 15 aujourd'hui, c'est 8 degrés de plus et c'est très peu pluvieux, hein, généralement nuageux dans l'ensemble. Alors, méchante surprise de ce côté-là, je vous dirais qu'aujourd'hui, hier en fait, il fait pas mal plus chaud que ce qui était prévu. Malgré une journée un peu plate demain, jeudi, vendredi, c'est 20 et 19 respectivement avec du soleil. Par contre, je vous rappelle, on annonce la pluie cette nuit, donc même ce soir en fait. Donc, pour les festivités du Saint-Jean, ça pourrait être un petit peu compliqué, je vais pas vous mentir. Marée haute à Havre-Saint-Pierre à 20h30, 1,5 m, 4,9 pieds. Marée basse à 3h07 du matin, 0,5 m, 1,7 pieds. Sans plus attendre, on y va maintenant du côté de Rivière-au-Tonnerre. Du côté de Rivière-au-Tonnerre, c'est marée haute à 21h30, 2 m, 6,6 pieds. Marée basse à 4h06 du matin, 0,7 m, 2,2 pieds. Alors voilà du côté de la météo. Sinon, ben, comme je le disais, possiblement de la pluie ce soir et cette nuit. Donc on garde un œil là-dessus. Du moins, c'est qu'est-ce qui est prévu. Hein. Donc si jamais vous avez des festivités à l'extérieur, ça se peut que ce soit plus compliqué malgré la Saint-Jean-Baptiste. En musique, c'est vraiment Saint-Jean-Baptiste que des chansons québécoises. Et souvent, les shows d'après-midi, ça, c'est un petit peu plus rock'n'roll. C'est vrai que ça a été assez tranquille. On y va donc de quoi vraiment rock'n'roll pour le coup. La reprise de Pied de Poule de Kemmler 70. Ça décoiffe un peu plus.

0: quelques petits trucs qui retiennent l'attention. Côté soccer, tout d'abord, méchante victoire du Portugal sur l'Ouzbékistan, 5-0. Yeah, 5-0, t'imagines? C'est vraiment de la victoire assez convaincante, merci. Deux buts pour Cristiano Ronaldo. C'est certain qu'il fait taire certaines critiques avec cette performance. Un doublé important dans l'histoire du soccer, puisque il est devenu le premier joueur de l'histoire à marquer lors de 6 Coupes du Monde. Ouais, ça, c'est impressionnant. Pour le reste, en bas de ça, nous autres, on a aussi d'autres trucs qui retiennent l'attention, hein, évidemment. Côté basketball, c'est le repêchage de la NBA, du moins le premier tour ce soir. Donc, je préfère le mentionner parce qu'il n'en parle pas sur Internet. Alors, une chance que j'ai fouillé un peu. Côté hockey maintenant, le grand retour de Mike Babcock à Edmonton. Ouais, on verra dans les élus qu'est-ce que ça va donner, mais en effet, c'est pas tout le monde qui est convaincu. Côté hockey féminin, Emma Maltais rejoint la victoire de Montréal. Donc, de ce côté-là, je trouve ça cool parce que c'est une Québécoise qui joue en plus à Toronto. Hein. Et pour les restes de, le reste des matchs aujourd'hui, Angleterre-Ghana à 16h, deux équipes invaincues d'ailleurs. À 19h, Panama-Croatie et à 22h, Colombie-Congo. Sur ce, on retourne maintenant pour le bloc pub et par la suite, l'agenda communautaire.
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0: Alors, du côté de l'agenda communautaire, on va aller tout d'abord un petit rappel rapide. Hein? Vous avez jusqu'à demain, justement, pour vous inscrire au complexe aquatique de Mingani. Donc, ben voilà, parce qu'on est quand même... En fait, pas jusqu'à demain, jusqu'à aujourd'hui, parce que demain, c'est la Saint-Jean-Baptiste. Donc, il vous reste la journée, finalement, pour vous inscrire au cours de natation intensif. Par exemple, pour les enfants, pour l'entraînement, mise en forme aquatique et bien plus encore. Pour vous inscrire, consultez la page du site web de la MRC de Mingani. Donc, c'est vraiment aujourd'hui la date limite. Je disais demain, mais je vous disais...

Je vous dirais en fait que, vu que la pub qui vient de jouer, c'est une pub de Saint-Jean-Baptiste, je t'ai mêlé un peu les dates, là. Je vais pas vous mentir. Je me suis mêlé entre le 23 et le 24. On y retourne maintenant du côté d'un rappel pour la mise en vente des bracelets de fin de semaine du Festival de la Famille. C'est commencé. Forfait adulte, 75$. Forfait enfant, 20$. Ils sont en vente dès maintenant. Les prix quotidiens sont tous différents selon les spectacles. Mais pour les billets de fin de semaine, ils sont en vente chez Variété Jonf pour adultes et enfants, chez Alimentation Jaco et à la Tabagie Gavage de Sept-Îles pour adultes. Pour adultes et enfants, c'est juste chez Variété Jonf. Donc, je préfère vous le mentionner. Pour les soirs de spectacle, mettons, vous voulez juste y aller le jeudi, ben, il n'y a pas de bracelets de jour seulement qui se vendent présentement. La vente des bracelets quotidiens va se faire seulement sur le site du Festival de la Famille la journée même. Fait que si vous voulez y aller le jeudi soir, vous allez acheter votre billet pour le jeudi soir, point. La vente des bracelets de fin de semaine, eux, elle, se termine en fait le mercredi 15 juillet à 17h. Donc, je vous rappelle, chez Variété Jonf pour adultes et enfants, et chez Alimentation Jaco pour adultes, si jamais vous passez dans le coin de la Tabachie Gamache à Sept-Îles, ils ont des forfaits adultes aussi. Je prends la peine de le mentionner parce que pour les gens à l'ouest, parfois c'est plus facile. À part de ça, nous autres, on retourne maintenant pour un petit rappel, recherche de bénévoles pour la livraison de la popote roulante pour justement les prochaines semaines, de 10h45 à 11h30. Donc voilà. C'est disponibilité requise. Hein. Mais c'est pour une belle action. Communiquez avec le centre d'action bénévole si jamais vous pouvez le faire. 538-13-32. 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
1: Bonjour, ici Sophie-Anne Mailloux. Nous sommes mardi le 23 juin 2026. Bienvenue à vos informations régionales. À Havre-Saint-Pierre, la 28e édition du Festival de la famille se déroulera sur 5 jours, du mercredi 15 au dimanche 19 juillet. C'est une journée de plus que lors des éditions précédentes. La soirée du mercredi sera familiale. Elle débutera avec le bingo de CILE, suivi de la cérémonie d'ouverture, le spectacle du groupe Deux Frères, Les Fous du Roi, et se conclura avec le spectacle pyro-musical. Le jeudi, soirée pour adultes seulement, avec la thématique sport, le spectacle de cover Pour un instant, composé de Suzy Villeneuve, Yann Perrault et René Wilkin. Vendredi, samedi et dimanche, le site sera animé dès la matinée avec des jeux gonflables, du maquillage, des amuseurs publics, des tournois de sport et plusieurs autres activités, de quoi intéresser les jeunes et les moins jeunes. Vendredi soir, montrons sur scène au Festival de la famille Marc Dupré, suivi du groupe Beaumont. Samedi soir, ce sera le country de nos idoles avec Annie Blanchard et Maxime Landry, suivi de Matt Lang. Pour le Festival de la famille, le passeport de fin de semaine est en vente au coût de 75 $ pour les adultes, de 20 $ pour les enfants. Des accès à la journée seront aussi en vente sur place. Plus de détails sur la page Facebook du Festival de la famille. Depuis la semaine dernière, la coopérative de Rivière-Saint-Jean-Macpaille a accru ses heures d'ouverture et installé une pancarte arborant son nouveau logo. Autant d'actions qui visent à faire croître les ventes. Car plus d'un an après son ouverture, la coopérative ne fait toujours pas ses frais. Lors de l'Assemblée générale annuelle du 11 juin dernier, le budget présenté de près de 340 000 $ est équilibré grâce à 154 000 $ en dons et subventions. Autrement dit, les revenus provenant des ventes constituent 55 % des revenus. Il s'agit de la première année d'opération qui n'est pas complète puisque le commerce a ouvert ses portes en avril 2025. Néanmoins, cela démontre que la situation demeure précaire. Les ventes doivent augmenter, a dit le responsable des finances sur le conseil d'administration, et la coopérative continuera de compter sur des subventions pour boucler son budget, au moins pour les prochaines années. L'administration invite les gens du village et des environs à venir à la coopérative de Rivière-Saint-Jean. Si chaque foyer de Rivière-Saint-Jean et de Macpherson

0: achète pour 100 $ à chaque semaine, le budget sera équilibré grâce aux ventes. C'est ce qui complète vos informations régionales. On vous rappelle que l'émission Info Mégani vous est présentée à 11h30 les jours de semaine et en rediffusion à 16h30. Et c'est Yella qui fera relâche pour sa programmation régulière demain, le 24 juin, à l'occasion de la fête du Québec. Merci d'avoir été là. À tous et à toutes, une bonne journée.
1: Il est maintenant 15h et nous allons aller rejoindre Anthony pour le bilan de la circulation.
2: Oui, Pierre, je survole présentement le centre-ville de Montréal et il y a tellement d'embouteillages que même les voitures ont cessé d'avancer. Je les vois reculer présentement.

4h04. De retour à l'instant, cette journée est étonnamment chaude. Il fait 20 degrés en Mangani alors qu'on annonçait 15 aujourd'hui. Je sais pas pantoute d'où ce que ça sort, donc voilà. Puis c'est généralement du soleil, hein. On annonce quand même malgré tout de la pluie dans les prochaines heures. Donc ben voilà, même possibilité d'orage. Mais pour l'instant, c'est tranquille de ce côté-là. 16 demain avec le reste de la pluie, 21 jeudi avec du soleil et 17 vendredi. C'est encore incertain vendredi, là. Mais quand même, une météo qui bouge d'un bord puis de l'autre. Au moins, c'est pas juste de la pluie déjà en partant. Ça, c'est bien. Malgré tout, on en annonce ce soir et cette nuit. Alors, s'il n'y en a pas, tant mieux. Mais c'est ce qui est annoncé malgré tout. Donc, je ne veux pas vous gâcher vos parties de Saint-Jean-Baptiste, là. Donc, c'est ça. C'est à vous d'en décider rendu là. Moi, je vous dis juste qu'est-ce que j'ai comme prévision. Puis, ben, ce sera à vous de faire la décision. Marée haute à Saint-Pierre à 20h30, 1,5 m, 4,9 pieds. Marée basse à 3h07 du matin, 0,5 m, 1,7 pieds. À Rivière-au-Tonnerre, marée haute à 21h30, 2 m, 6,6 pieds. Marée basse à 4h06 du matin, 0,7 m, 2,2 pieds. Alors, nous autres, on retourne maintenant du côté des dossiers du jour. Alors, nous autres, on va y aller tout d'abord, en fait, pour un truc que je trouvais quand même intéressant, évidemment, parce que oui, c'est la fête nationale qui s'en vient, évidemment, c'est surtout ça qui retient l'attention. Mais, en fait, du côté du Parti québécois, on lance le livre bleu. On dit que c'est le plus grand exercice de lutte au gaspillage de l'histoire. Des livres manquants de son livre bleu sur l'indépendance du Québec, si le Québec devenait un pays. On s'entend, il faudrait que le Parti québécois soit au pouvoir, ce qui pourrait arriver à l'automne prochain, cela dit. Ce livre mentionne en outre qu'un Québec indépendant aurait sa propre armée et serait membre de l'OTAN. À part de ça, on a aussi en fait une canicule majeure en Europe. Écoute, les gens ont tellement chaud à l'extérieur qu'ils s'en vont se baigner et certains d'entre eux ne savent pas comment nager. C'est juste qu'ils veulent essayer quand même. 40 personnes sont décédées en France par noyade au cours des 5 derniers jours. Et ouais, c'est assez spécial, là. À part de ça, à Montréal, un nouveau stade de tennis à Montréal qui sera doté d'un toit rétractable. Une excellente nouvelle pour le sport qui, je vous rappelle, le tournoi Banque Nationale, l'Omnium Banque Nationale. Donc, un tournoi féminin. Je dirais quand même de très très haut niveau, là. Vraiment, écoute, ça, c'est vraiment à l'international. On est reconnu pour ça. Ça, c'est donc de quoi une excellente nouvelle de ce côté-là, là. Alors voilà. Sur ce, nous autres, on retourne maintenant du côté, en fait, de Philosonic avec la couleur.

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2: 16h16, on est de retour à l'instant. On va parler d'un dossier très important et que je trouve qu'il a été mal représenté dans les derniers mois. Il faut comprendre qu'avec la fermeture du détroit d'Hormuz, on parle tout le temps du prix du gaz. Prix du gaz, prix du gaz, prix de la bouffe, des fois prix du gaz. Mais l'affaire, c'est qu'il y a des gens, il y a des marins qui étaient pognés au détroit d'Hormuz depuis des mois et qui, enfin, aujourd'hui, on commence l'évacuation de ces, accrochez-vous bien, 11 000 marins qui étaient bloqués à Hormuz. 11 000, c'est énorme. Un soulagement de ces travailleurs de la mer bloqués depuis plusieurs mois dans les eaux troubles du détroit d'Hormuz, parfois à des milliers de kilomètres de la maison. C'est absolument fou. Et enfin, ils vont pouvoir revenir. Ça, il était temps, mettons. Donc, ben voilà, on sait que ces 11 000 marins sont encore bloqués par la fermeture du détroit d'Hormuz. Et là, tranquillement, mais sûrement, on commence l'évacuation. Un signe tangible d'un début de règlement de conflit au Moyen-Orient, même si encore les points d'achoppement entre l'Iran et les États-Unis restent nombreux, notamment sur le nucléaire iranien. L'OMI, l'agence de l'ONU qui s'occupe de l'organisation maritime, donc, Organisation maritime internationale, d'où le nom OMI, est chargée de la sécurité en mer, a annoncé donc aujourd'hui la mise en œuvre du plan d'évacuation en étroite collaboration avec l'Iran, l'Oman, qui ont une partie du détroit d'Hormuz aussi, tous les autres États côtiers de la région, les États-Unis et l'industrie maritime en général. Un soulagement majeur pour ces travailleurs de la mer, bloqués depuis plusieurs mois après le déclenchement du conflit le 28 février, donc ça fait 4 mois qu'ils sont poignés là. C'est absolument fou. La plupart d'entre eux ont des familles, ou puis même s'ils n'ont pas de famille, je veux dire, ils s'ennuient de chez eux, là, forcément. Ça, c'est sans compter ceux-là qui étaient déjà en mer depuis bien longtemps avant d'être coincés. Fait qu'il y en a là-dedans, écoute, c'est plusieurs mois qui sont là-bas, là. Ou qui sont en mer, du minimum. Donc, voilà. Pour l'instant, je vous dis, ça reste très, très, très sensible, entre l'Iran et les États-Unis. On sait entre autres justement que l'Iran veut pas trop partager justement leurs informations concernant leurs trucs nucléaires. Écoute, on a dit du côté des États-Unis qu'on allait faire un tour, voir l'ampleur des dégâts. Puis l'Iran, je sais pas trop. C'est assez spécial de ce côté-là. Et justement, ça montre à quel point, ben, même s'il y a des discussions présentement entre les deux pays, on est encore loin d'une entente à 100%. Là. Sur ce, nous autres, on retourne maintenant du côté de William Cloutier et Zach Chico, avec « Où on dansait autrefois ». Ce n'est que des chansons québécoises aujourd'hui et demain pour fêter la Saint-Jean-Baptiste.

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1: 16h25, nous autres, on peut pas se laisser avec du country américain. On finit l'émission avec que de la chanson québécoise. C'est normal, aujourd'hui, justement, on fête la Saint-Jean-Baptiste. Alors, il y a des gens qui ont dit que c'est demain, mais moi, à ces gens-là, je vous rappelle qu'on fête beaucoup d'entre nous ce soir. Donc, fêtons en grand. Demain, justement, c'est la Saint-Jean-Baptiste officiellement. Puis à cause de ça, nous autres, on est fermés. Jeudi, vendredi, on sera de retour. Je ne serai pas de retour cette semaine. Faut que j'aille chercher mon char d'été, qui attendait depuis déjà quelques temps, hein. Je veux dire, à un moment donné, mon char d'été est comme la météo. Il a pris du temps avant de sortir, mettons. Sur ça, je vous souhaite évidemment donc une très bonne une très bonne Saint-Jean, un très bon reste de semaine en général. Puis je vous laisse quand même de quoi très apprécier le Québec Redneck Bluegrass Project, que j'ai vu cet été en show d'ailleurs, avec Envoyé aux racines.

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0: Bon mardi et bienvenue à Info Mingani, 23 juin 2026 et on va se rendre du côté du port d'Havre-Saint-Pierre aujourd'hui pour vous présenter la troisième chronique historique en compagnie de Jeannanne Cormier. Elle est chargée de projet pour les 20 ans de la cession du port de Havre-Saint-Pierre. Et on a eu l'idée, en fait, une entente ou une collaboration qui découle d'une idée commune du port de Havre-Saint-Pierre qui célèbre ou qui souligne cette année les 20 ans de la cession du port, puisqu'il a été cédé en 2006 et on est en 2026. Donc, pour les 20 ans de la cession, le port de Havre-Saint-Pierre a mis de l'avant une série de capsules historiques d'abord diffusées sur Facebook et qu'on a un peu repris ou, je dirais, remastiqué et peut-être élaboré davantage pour en faire des chroniques radio. Et c'est ça qu'on vous propose depuis quelques semaines déjà. Chaque semaine, une nouvelle chronique qui nous raconte ou qui nous fait avancer dans l'histoire du port de Havre-Saint-Pierre depuis ses tout débuts qui remontent aux années 1800 quelques. Et là, on avance dans le temps. Donc, la troisième capsule, c'est ce qu'on vous propose aujourd'hui. Je vous rappelle là, que sur le site Internet de CILE, vous retrouvez ces chroniques. En fait, les quatre premières sont déjà disponibles et ça vous permet justement de voir un peu l'évolution. Il y en aura d'autres comme ça là, qui vont apparaître au cours de l'été, autant sur le site Internet, mais sur nos ondes également. Donc, je vous propose la troisième chronique au sujet de l'histoire ou de l'historique du port de Havre-Saint-Pierre. Dans le cadre du 20e anniversaire de la cession du port de Havre-Saint-Pierre, on s'entretient avec Jeannanne Cormier, chargée de projet pour ce dossier, et on en est déjà à notre troisième chronique. Bonjour Jeannanne.
1: Bonjour.
0: Aujourd'hui, on va se parler des infrastructures portuaires et du lien intime qui les relie à la pêche, ici à Havre-Saint-Pierre en particulier. C'est quoi le lien entre les deux?
1: Bien, en fait, on sait que le village a été fondé par des pêcheurs, que le développement du port, dès le début, dès la première petite jetée qui a été créée, ont été développés pour soutenir l'industrie de la pêche. Puis on voit encore une fois, dans cette chronique-ci, on va parler des entrepôts frigorifiques, qui sont d'autres infrastructures qui ont été créées avec l'aide du gouvernement du Québec pour justement soutenir l'industrie de la pêche.
0: Et c'est arrivé justement à quel moment, à quelle période, des entrepôts frigorifiques dans le secteur justement du port d'Havre-Saint-Pierre?
1: Bien, le premier entrepôt frigorifique de Havre-Saint-Pierre a été construit en 1934. Puis dans le fond, on peut, pour donner un peu de contexte à cette période-là, on se rappelle qu'on est au début des années 30, on est juste dans la période d'après-guerre de la Première Guerre mondiale, juste après le crash boursier de 1929. Donc, c'est une période où l'économie va pas très bien. C'est une période où le pays vit beaucoup de difficultés sous plein de niveaux, sous plein de paliers. Puis l'industrie de la pêche y échappe pas. Dans le fond, à l'époque, à Saint-Pierre, avec les infrastructures qu'on avait puis les moyens qu'on avait, le marché était surtout de la morue séchée.
0: D'accord.
1: Parce qu'on n'avait pas de moyens de conservation du poisson, donc c'était la façon de le préserver puis de pouvoir le vendre dans les grands centres, tout ça. Mais dans ces années-là, au début des années 30, le marché de la morue séchée est en chute libre. Les pêcheurs se retrouvent avec de la marchandise non vendue. Puis, dans le fond, justement, le poisson frais qui serait vraiment la demande, en fait, les pêcheurs de Havre-Saint-Pierre n'ont pas nécessairement justement les technologies, les infrastructures pour pouvoir s'y adonner. Puis, pêcher le poisson puis le conserver frais jusqu'à ce qu'il soit livré dans les grands centres comme Québec, Montréal, à cette époque-là, c'était pas possible. Donc, des fois, une fois que le poisson a été pêché, bien là, c'était extrêmement rapide. Il fallait se dépêcher à le vendre pour pas le perdre, pour éviter le gaspillage. Puis des fois, ça voulait dire pour les pêcheurs qu'on devait vendre le poisson à perte. C'était pas très lucratif, le poisson frais à cette époque-là, de par ces contraintes-là.
0: Et c'est pour ça qu'on s'est retrouvé justement à penser ou à envisager des entrepôts frigorifiques. C'est un peu ça.
1: Exactement. Puis, comme il y avait justement plusieurs efforts des différents paliers de gouvernement à ces époques-là pour soutenir le relan économique du pays à plein de niveaux, c'est ce qu'on peut voir encore une fois au début des années 30, en 1934, ici plus précisément pour l'entrepôt frigorifique d'Ave-Saint-Pierre. C'est le gouvernement du Québec qui a investi à faire construire cet entrepôt frigorifique-là sur le quai de Ave-Saint-Pierre pour soutenir les pêcheurs. Donc, il y a ce gros entrepôt-là qui est construit, puis aussi, il y a plusieurs bateaux de pêche qui se munissent de chambres froides. Okay. Donc là, à l'aide de tout ça, bien, ça permet aux pêcheurs de prendre leurs prises, de les conserver, puis de les conserver frais jusqu'à ce qu'ils soient justement acheminés dans les grands centres, vendus. Puis là, on est plus en posture de négociation. Le poisson, il est frais, il a été bien conservé. Donc là, les pêcheurs peuvent se permettre d'avoir des meilleurs prix pour leur prise de pêche. Donc ça a révolutionné l'industrie de la pêche à cette époque-là. Ça a vraiment donné un deuxième souffle à une industrie qui vivait beaucoup de difficultés. Puis j'étais super curieuse de voir, j'avais trouvé un rapport du ministère des Mines et des Pêcheries. À l'époque, c'était comme ça que ce ministère-là s'appelait. Où là, on fait justement le rapport d'impact après que ces entrepôts-là ont été construits. Donc le rapport a été effectué en 38, donc 4 ans après la construction de l'entrepôt.
0: Okay.
1: Puis en 38, l'inspecteur écrit « Il me fait plaisir de déclarer que c'est en 1938 qu'on a enregistré le plus haut prix obtenu par les pêcheurs pour le saumon. Ceci ne fut rendu possible grâce aux disponibilités de réfrigération qu'offrent les entrepôts construits par votre ministère. » Donc là, on voit vraiment l'impact positif que ça a eu autant pour les pêcheurs au niveau de la conservation puis des stocks qui peuvent vraiment être écoulés, mais aussi, comme je disais un petit peu plus tôt, à leur capacité à négocier un prix juste, dans le fond, pour les prises de poissons.
0: Alors, ça, c'est vraiment ce qui a permis, justement, aux pêcheurs de ne pas perdre leurs marchandises. Et à cette époque-là, pardon, c'est le gouvernement québécois qui a érigé les entrepôts frigorifiques, mais le il appartenait au fédéral, pourtant?
1: Oui, exactement. Puis dans mes recherches, ce que j'ai compris, c'est que les infrastructures portuaires étaient en lien avec le transport maritime. Ça, c'était gestion du gouvernement fédéral. Mais la pêche, qui était une activité économique, était sous juridiction du gouvernement provincial. Donc, c'est pour ça que c'est le gouvernement provincial qui a intervenu dans cette situation-là précise. Donc là, ce qu'on voit, c'est que justement le port évoluait d'année en année pour répondre aux besoins des industries, mais d'un effort commun entre le gouvernement fédéral, le gouvernement provincial, puis aussi les acteurs des industries comme les pêcheurs et tout ça. Donc c'est vraiment comme un écosystème là, qui se bâtissait pour répondre aux besoins, pour soutenir la croissance de ces économies-là qui était vitale au village. On se rappelle que dans les années 30, là, avant la mine, avant toutes ces choses-là, l'industrie de la pêche était l'industrie première là, de notre secteur, de notre coin.
0: Et on envoyait où le poisson, justement, là, qui était conservé dans les entrepôts frigorifiques? Où est-ce qu'il était acheminé?
1: Bien, c'était surtout justement dans les grands centres, Québec, Montréal, pour les épiceries, les restaurants, les endroits comme ça où c'est là que la grosse demande se trouvait. J'ai vu aussi, ça je ne l'avais pas mentionné dans notre publication parce que c'est des années plus tard puis c'est moins en lien direct avec les infrastructures, là, ce qui est le focus quand même de cette série-là, mais j'aimerais bien quand même amener cette précision-là que un peu plus tard, justement, il me semble que c'est fin années 30, début des années 40, il s'est même créé une coopérative de pêcheurs où là, l'achat du poisson était fait par la coopérative qui assurait aux pêcheurs d'être bien rémunérés pour leur prise. Puis après ça, eux s'occupaient de faire la revente dans les différents commerces qui étaient les acheteurs, dans le fond. Mais le fait qu'il y ait une coopérative qui s'était développée dans ces années-là venait assurer la vente aux pêcheurs, dans le fond. Puis c'était la coopérative qui pouvait, après ça, pouvait absorber s'il y avait certaines pertes ou des choses comme ça. Puis ça venait moins impacter individuellement chaque pêcheur qui avait une meilleure stabilité, dans le fond. Fait que, tu sais, si on réfléchit à l'industrie de la pêche, bien là, on avait justement ces nouvelles infrastructures-là qui ont venu aider à son développement puis à son essor. Puis après ça, une organisation, encore une fois, comme ça, une association coopérative pour venir sécuriser un peu les revenus des pêcheurs.
0: Et ça, c'est pour particulièrement le village de Havre-Saint-Pierre, la création de cette coopérative-là, là, vers le début des années 40.
1: Oui, bien, Havre-Saint-Pierre, mais aussi, ça s'était étendu à la grandeur de la région, donc la Côte-Nord au complet.
0: OK.
1: C'était organisé dans une structure comme ça

0: Jeannan Cormier. Je rappelle que vous êtes chargée de projet pour le projet de session du 20e anniversaire de la session du port de Havre-Saint-Pierre. Merci pour cette chronique.
1: Merci beaucoup.
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3: Bon mardi et bienvenue à Info Mingani, 23 juin 2026, et on va se rendre du côté du port d'Havre-Saint-Pierre aujourd'hui pour vous présenter la troisième chronique historique en compagnie de Jenan Cormier. Elle est chargée de projet pour les 20 ans de la cession du port de Havre-Saint-Pierre. Et on a eu l'idée, en fait, une entente ou une collaboration qui découle d'une idée commune du port de Havre-Saint-Pierre qui célèbre ou qui souligne cette année les 20 ans de la cession du port, puisqu'il a été cédé en 2006 et on est en 2026. Donc, pour les 20 ans de la cession, le port de Havre-Saint-Pierre a mis de l'avant une série de capsules historiques d'abord diffusées sur Facebook et qu'on a un peu repris ou, je dirais, remastiqué et peut-être élaboré davantage pour en faire des chroniques radio. Et c'est ça qu'on vous propose depuis quelques semaines déjà. Chaque semaine, une nouvelle chronique qui nous raconte ou qui nous fait avancer dans l'histoire du port de Havre-Saint-Pierre depuis ses tout débuts qui remontent aux années 1800 quelques. Et là, on avance dans le temps. Donc, la troisième capsule, c'est ce qu'on vous propose aujourd'hui. Je vous rappelle là, que sur le site internet de CILE, vous retrouvez ces chroniques. En fait, les quatre premières sont déjà disponibles et ça vous permet justement de voir un peu l'évolution. Il y en aura d'autres comme ça là, qui vont apparaître au cours de l'été, autant sur le site internet, mais sur nos ondes également. Donc, je vous propose la troisième chronique au sujet de l'histoire ou de l'historique du port de Havre-Saint-Pierre.
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Léopold Giboulon était restaurateur de son métier. Il vivait dans la paix, le calme et la chaleur de son foyer. Mais un beau jour de printemps, qu'il labourait au champ, ayant laissé son argent dans son établissement, quatre bandits méchants et armés jusqu'aux dents entrèrent dans le restaurant par la porte d'en arrière. Sa femme voulant protéger le cash fut débitée à grands coups d'hache. Les enfants de leur côté furent violés et noyés dans le flot dégoûtant du sang de leur maman. Léopold Giboulon, apprenant la nouvelle, sortit sa pelle et se creusa un trou dans le fond de la cervelle. Quel job cruel! Mais aujourd'hui, cependant, il y a un beau monument devant son restaurant, coin colonial, puis Saint-Laurent. On peut y lire en passant. On ne sait jamais à quoi s'attendre quand on exerce un métier dangereux.

0: Hein? Ce n'est pas vrai. Je n'ose le croire, car je l'ai vu hier et il semblait tellement en forme.
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